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ligne. Infos et réservations sur erani.fr. Cette fois-ci, du 26 juin au 4 juillet, divers festivals, la richesse culturelle se partage. Elle s'exprimera au cours de cette nouvelle édition à travers les spectacles, l'art de rue et les concerts. De nombreuses têtes d'affiches nationales seront au rendez-vous pour bousculer les clichés, partager des découvertes et vous faire rire dans les quartiers et au parc Samuel Paty. Programmation détaillée sur le site erani.fr. Et puis le 7 juin, la brocante de 9h à 18h dans les rues du village. Inscription 06 95 21 25 74. 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

Il faut aimer, il faut toujours aimer dans la vie, c'est très important. Allez, je prends mon accordéon et je vous l'interprète avec grand plaisir. Aimez, Roberto Milesi pour vous.

aussi aura trouvé. Ah oui. Et Nicole et bien d'autres.

Roberto Blesi et tous ses musiciens. On entendait d'ailleurs au sax Renato Fai. Et ça rappelle des bons souvenirs aussi, car il y a X années, il y avait un monsieur qui venait dans Métier dansant de temps en temps, et il venait même quand on était en province, un peu partout, hein. Il avait une scie musicale, et il venait, il jouait 3-4 morceaux, dont Aimé, vous voyez. Et donc je me souviens vraiment bien de ce monsieur, d'autant plus qu'il s'appelait Aimé, voilà. Et donc, tous ceux qui l'ont connu vont s'en souvenir vraiment avec beaucoup d'émotion. Voilà. On aurait une pensée donc pour Aimé aujourd'hui. Melodia d'amour. Et voilà, hier, je vous l'avais annoncé, vous ne l'avez pas eu. La voici. Sambara.

de l'accordéon, Robert Thomézier, tous ces musiciens. Si vous voulez avoir d'ailleurs des renseignements sur l'orchestre de Robert Thomézier, vous pouvez appeler Martine Monzal, secrétaire, au 06 82 32 57 73. 06 82 32 57 73 pour savoir pour l'été dansant où il y en a, quand il y en aura, et patati et patata. Voilà. Et bien maintenant, il y en a qui nous dit, figurez-vous, ben moi, alors là, c'est un joli morceau, le titre est beau, hein. Sur ton, enfin il est beau, il est un peu triste, hein. Sur ton visage, une larme. 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Qui nous chante ce morceau ?

visage, une larme. Voilà, c'était Aldo au chant et à la guitare. Gros bisous à Marilyn. Sans oublier Nino, le petit toutou, bien sûr. Et je fais des gros bisous aussi à Monique Rocky. Voilà, elle va savoir pourquoi quand je vais dire petit coup de téléphone. Voilà, c'était là. Allez, je vous fais des gros bisous. Contra Tiempo maintenant avec Rodriguez Pena. C'est deux jolis tangos qui vont être interprétés magnifiquement par Denis Glomo. Allez Denis, tu prends ton accordéon et tu y vas.

0: Eh bien, c'est avec ce très joli tango que nous allons nous dire au revoir. Eh bien, si vous avez envie de danser avec Roberto Milesi et tous ses musiciens, je vous rappelle que le dimanche 31 mai de cette année, eh bien, vous allez pouvoir danser avec un super thé dansant organisé par les amis du bal Musette de Corbeil-Essonne de 14h30 à 19h30, salle La Villa, rue Jean-Claude Guillemont. C'est une très très très belle salle, hein, à Ville-l'Abbé, 91 100. Réservation, renseignements, Nicole et Jo au 01 60 89 14 44. Et je fais des gros bisous à tous les amis du bal Musette de Corbeil, bien sûr. Je n'oublie pas Nicole, Nicole et Claude aussi, bien sûr, hein. Et Daniel Vessade et son épouse. Bien, eh bien, place à qui maintenant? Eh bien, Christophe Caron pour la super prématinale et la matinale que vous aimez beaucoup, vous attendez avec impatience, avec notre ami Christophe Caron. Moi, je vous donne rendez-vous demain pour une autre aventure de réveil en musique. Merci de votre fidélité. La bise, à demain les amis.
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2: Bon samedi, un bon week-end, bonjour, bon réveil, IDFM Radio, bonne fête aujourd'hui Didier, samedi 23 mai. On se retrouve maintenant tout de suite pour la prématinale avec quelques rubriques un peu par la suite, même beaucoup. Nous redécouvrirons différents moments qui se sont déroulés tout au long de cette semaine dans la matinale, le samedi 7h, 10h, c'est le récap de la semaine de la matinale. Mais maintenant la prématinale, et vers 6h45, nous avons rendez-vous avec la librairie Impression. Elle nous fera part de ses coups de cœur, BD, manga ou encore comics. Place à la musique. Bon samedi, bon réveil sur IDFM Radio.

0: Française. Tout va bien puisque vous êtes sur IDFM Radio. Votre émission du matin vous propose le jeudi de découvrir des mangas, de la bande dessinée avec la librairie Impression représentée aujourd'hui par Lola. Bonjour Lola.
1: Bonjour Christophe.
0: La semaine dernière c'était les licornes. Aujourd'hui on va parler d'autres sujets, d'autres thématiques avec les seigneurs dans un instant. C'est bien ça, hein ?
1: Oui, tout à fait, qui est le dernier livre de Loulubi. Je pense que je vous en avais déjà présenté un avec Racine il y a un an ou deux, quelque chose comme ça.
0: C'est vrai, avec une orthographe particulière, S-A-I. Hein.
1: Là, pour seigneur, ouais.
0: C'est pas les seigneurs...
1: Alors, il y a forcément un lien oui, entre les lien. Seigneurs...
0: Mais ça s'écrit d'une manière
1: rois,
0: totalement
1: quoi, mais...
0: différente. Là.
1: Mais là, non, on est... sur une thématique un peu vampiresque quand même.
0: Voilà, c'est pour ça. Seigneur par rapport au sang aussi, S-A-I-N-G-N-E-U-R-S, c'est ça ?
1: Exactement, ouais.
0: Mais avant, on va parler de la légende de Hakutaku, quoi.
1: Hakutaku, ouais, la légende de Hakutaku. C'est un livre espagnol, contrairement à ce qu'on pourrait croire.
0: Oui, c'est vrai.
1: Mais qui s'inspire beaucoup de légendes japonaises et chinoises. D'ailleurs, ils l'ont fait dans le sens, alors malgré le format, qui est un format assez grand, à peu près roman graphique, on est sur un livre qui se lit dans le sens japonais, donc de la droite vers la gauche. Et on va suivre l'histoire d'une jeune demoiselle qui est sourde, et c'est la fille du chef du village, donc on est dans un village perdu dans la montagne. Et elle a beaucoup d'oppression parce qu'elle se sent pas du tout légitime de reprendre le flambeau après ses parents, de s'occuper du village alors que elle se sent un peu rejetée par tout le monde. Enfin voilà, par son handicap, elle est vraiment complètement dévorée par sa peur. Et en fait, dans ce village, il y a une légende qui est celle du Hakutaku, qui raconte que si on rencontre ce monstre, qui est une sorte de dragon avec des yeux un peu partout, si on le voit, c'est que le village va rencontrer un funeste destin, qui va se passer quelque chose d'horrible. Et en fait, notre héroïne, elle va le rencontrer sous la forme d'un petit garçon, mais elle comprend assez vite que c'est lui. Et en fait, elle va comprendre que comme elle, il est victime de préjugés et qu'en fait, il n'est pas vraiment là pour causer des problèmes, mais au contraire pour les éviter. Et donc ensemble, ils vont essayer de sauver le village. Donc c'est vraiment une super histoire, c'est très très tendre, avec plein de beaux messages justement sur l'acceptation, sur essayer de comprendre un petit peu, de se poser les bonnes questions sur ce qu'on nous raconte, de creuser un petit peu les histoires. Enfin voilà, ça, je trouve qu'il y a plein de beaux messages. C'est super joli et c'est fini en un seul tome. Donc comme ça, on a toute l'histoire d'un coup.
0: Ah, d'accord. Je pensais qu'il y aurait eu un deuxième. Non.
1: Non, non, non. Pas du tout. Même si on espère peut-être retrouver les personnages qui sont très attachants, mais en tout cas là, tout est résolu à la fin du livre.
0: La légende de Hakutaku. Donc ça vient de sortir aussi. Hein. C'est disponible. Là, c'est sorti en mars dernier. Hein.
1: C'est ça, tout à fait. Ça reste assez frais. Et on est aux éditions Jungle, qui font beaucoup de super choses en jeunesse.
0: Donc cette créature va l'aider finalement.
1: Oui, tout à fait. Ils vont s'entraider, d'ailleurs.
0: Très beau message, effectivement, comme tu l'as dit, puisque elle a un handicap et aussi elle rencontre un autre enfant qui a aussi un handicap. Hein.
1: Pas au sens propre, mais en effet, il est rejeté forcément par tout le monde. Et il vit en se disant qu'il faut pas détester les humains alors qu'il est rejeté constamment par eux. Mais il sait que son rôle, c'est de les protéger.
0: On retrouve maintenant un autre coup de cœur avec cette fois-ci Seigneur. Hein.
1: Oui, tout à fait. Donc, comme on disait tout à l'heure, c'est le dernier livre de Loulubi qui est sorti chez Delcourt et qui va parler donc d'un monde où règnent les vampires et les humains. En fait, ils vivent tous les deux en cohabitation, sauf que les vampires ont eu un rôle très important avant et donc restent malgré tout supérieurs, malgré le fait que dans les lois, officiellement, ils sont censés être égaux. Clairement, les vampires ont encore le dessus. On va très très vite comprendre que c'est bien sûr un écho au rapport homme-femme qu'on va retrouver dans notre société. Et donc il y a plein de références, les inégalités salariales, des agressions dans la rue, enfin voilà, il y a vraiment plein de références à ça, et tout est en décalage. Du coup, on n'est plus homme-femme, mais vampire-humain. Et ça permet de voir justement un peu des dissonances, à se dire, ah bah c'est bizarre, ça devrait pas, c'est un peu, on est censé être égaux. Et donc voilà, ça permet un peu de mettre en parallèle tout ça et de se poser des bonnes questions. Donc c'est un chouette livre.
0: Merci Lola, on rappelle donc le premier coup de cœur, c'était...
1: C'était La Légende de Akutaku aux éditions Jungle.
0: Et à l'instant, Les Seigneurs, les on Seigneurs. L'a bien compris, histoire
1: oui,
0: de vampires, hein.
1: Oui, officiellement.
0: Officiellement.
1: On va dire vampire, mais on sous-entend d'autres choses.
0: Bien évidemment, ces deux ouvrages sont disponibles auprès de la librairie Anguinoise Impression.
1: Tout à fait, vous pouvez les retrouver à notre boutique 10 rue Jean Monnet, bien sûr, librairie Impression.
0: Rendez-vous la semaine prochaine pour
1: et
0: d'autres
1: oui.
0: coups de cœur manga.
1: Avec BD, plaisir.
0: Avec toi Lola, Morgan ou encore Fred sur IDFM Radio.
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Bienvenue, vous êtes toujours sur la plus belle des radios du Val d'Oise et c'est l'heure maintenant de l'agenda des villes, les bons plans culturels sur le Val d'Oise. Révélé en 2008 grâce au label participatif My Major Company et à son tube Toi plus Moi, le chanteur Grégoire est de retour à Franconville à l'espace Saint-Exupéry le vendredi 29 mai à 21h, 3 ans après un premier concert franconvillois. Pour réserver vos places, c'est le 01 39 32 66 00. Nous restons à Franconville. À l'occasion de la fête des mères, l'association de commerçants Action Com organise une distribution de sacs fleuris floqués. Bonne fête maman, à récupérer dans les commerces adhérents le samedi 30 mai. Et puis une date à retenir à Taverny vendredi 12 juin à 20h. Venez assister à la présentation de la saison 2026-2027. Découvrez les spectacles à venir, rencontrez des invités de marque et terminez la soirée par un cocktail convivial. L'occasion idéale d'échanger sur vos futures sorties au théâtre Madeleine Renaud. Pour en savoir davantage, ville-taverny.fr. C'était l'agenda des villes sur IDFM Radio, les bons plans culturels. Sur

se passe actuellement le commerce de proximité, quelques coups de cœur livres, on parlera cinéma entre 9h et 10h, nous évoquerons aussi la meilleure tradie de France, puisque nous avons reçu un boulanger en début de semaine, c'est un Valdoisien, il nous parlera de son activité, mais surtout comment il a vécu le concours de la meilleure tradie de France. Bienvenue sur IDFM Radio.

0: Merci de nous rejoindre maintenant pour le récap de la semaine de la matinale sur votre radio valdoisienne. Le 19 mai, nous avons reçu Jean-Claude Durousseau, fondateur de l'événement Les Entretiens Médicaux d'Enghien-les-Bains.
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0: Votre invité du jour vient d'arriver sur IDFM Radio. Il est l'heure de retrouver Jean-Claude Durousseau. Bonjour Jean-Claude.
2: Bonjour.
0: Enghiénois depuis de nombreuses années, valdoisien. Non, pas du tout enghiénois.
2: Non, pas du tout parisien, mais enghiénois de cœur.
0: J'y ai cru parce que, en fait, vous venez depuis de nombreuses années présenter et vous êtes surtout fondateur des entretiens médicaux d'Enghien-les-Bains qui ont lieu régulièrement avec des réunions, des colloques, soit à la serrerie, soit au sein de la pergola Nova. Hein.
2: C'est vrai, mais l'histoire d'Enghien et de la santé, elle est ancienne. Comme vous le savez, Enghien, c'est la seule station thermale d'Île-de-France. Oui. Et donc, il était naturel qu'Enghien soit une ville santé. Et c'est dans ce cadre-là qu'on a commencé, il y a maintenant plus d'une vingtaine d'années, à organiser des congrès médicaux à Enghien. C'était au départ les respirations d'Enghien. C'était le premier congrès qui s'intéressait à la qualité de l'air et aux pathologies.

0: énergie liée à la qualité de l'air, on en parle beaucoup aujourd'hui. On a été les pionniers en gain dans ce domaine. Et ensuite, on a enchaîné avec les entretiens médicaux d'Enghien qui se focus à chaque réunion sur des thèmes différents.
1: Et vous vous êtes pas dit, allez, je vais venir habiter ici, ce sera plus simple pour moi? Non, pas du tout.
0: J'aurais pu me dire ça, c'est une très belle ville, Enghien, effectivement.
1: Donc vous venez à un rythme quand même assez régulier. Je sais que vous proposez aussi de temps en temps des sortes de podcasts, vous interrogez aussi des spécialistes. Je crois que vous avez une chaîne YouTube où vous diffusez toutes ces rencontres, ces interviews.
0: Alors, on fait plein de choses, effectivement. Je fais essentiellement des choses destinées aux professionnels, puisque toutes les semaines, on a un magazine vidéo qui s'appelle le JT, le journal télé de la radiologie, également le JT de l'ophtalmologie, le JT de l'échographie, le JT de la radiologie interventionnelle. Enfin, voilà, c'est tout un panel de programmes qui me permet d'être en prise avec l'actualité et avec les meilleurs professeurs. Et ce réseau, on le met au service des entretiens médicaux d'Enghien pour, en fonction des thématiques qu'on traite, inviter les professeurs de haut niveau à venir s'exprimer à Enghien.
1: Mais avant de développer sur les entretiens médicaux d'Enghien-les-Bains, vous venez d'où? Vous avez toujours aimé la santé?
0: Alors, j'ai toujours aimé la santé. Je viens d'où?
1: Qu'est-ce que vous avez fait, votre parcours, en quelques mots? Vous étiez passionné par quoi quand vous étiez à l'école?
0: Mais si je vous disais justement qu'avant les entretiens médicaux d'Enghien, on a fait la Coupe du Monde de ski nautique à Enghien, ça vous rappelle quelque chose?
1: Oui, tout à fait.
0: Ben, c'était moi.
1: Sur le lac.
0: Voilà.
1: Mais vous avez un parcours précis, particulier, école primaire, collège, lycée.
0: J'ai été à l'école primaire, merci de le souligner.
1: Non, mais quand vous étiez à l'école primaire, vous savez, la maîtresse ou même dans notre entourage, on nous pose qu'est-ce que tu aimerais faire quand tu seras plus grand. Vous répondiez quoi?
0: J'ai toujours été passionné. Non, j'ai jamais rêvé d'être médecin. J'ai toujours été passionné par les sciences, la médecine et la santé me fascinent. Les sciences en règle générale, l'intelligence artificielle, tous les progrès techno me fascinent. Et le métier de journaliste m'a permis d'exercer ma curiosité.
1: Vous avez fait une école de journalisme ou pas?
0: Pas du tout. J'ai formé sur le tas.
1: Autodidacte.
0: Absolument.
1: Et la santé, vous êtes tombé comment dessus finalement?
0: Eh bien, mon papa avait une imprimerie quand j'étais jeune et on faisait à l'époque un magazine qui existe toujours qui s'appelle Santé Magazine.
1: Ah mais oui. Et je l'ai eu entre mes mains, voilà, ce magazine.
0: Et voilà. Et
1: c'est les grands-parents le lisaient, les parents.
0: Un magazine très sérieux qui existe toujours et j'ai eu la chance de rencontrer le fondateur de Santé Magazine, d'être en contact avec les directeurs de la rédaction, les maquettistes. Et c'est comme ça que je suis tombé dans l'univers de la presse, de la santé et qu'est née cette passion.
1: Aujourd'hui, vous vous consacrez uniquement aux entretiens médicaux d'Enghien-les-Bains, en plus de faire ce que vous nous avez expliqué, les vidéos aussi, que vous enregistrez. Alors, à Paris, du coup?
0: Les JT nous prennent beaucoup de temps. On va dans les hôpitaux, on suit les congrès internationaux et les congrès nationaux. On enregistre aussi en studio. Ça nous prend beaucoup, beaucoup de temps d'enregistrer ces JT toutes les semaines.
1: Derrière, il faut faire du montage en plus. Hein.
0: Et derrière, il faut faire du montage.
1: Vous connaissez. Vous n'êtes pas tout seul quand même.
0: Mais non, on n'est pas tout seul, on est une équipe d'une dizaine de personnes.
1: Donc toujours aussi motivé, c'est passionnant, je suppose, de rencontrer tous ces spécialistes à chaque fois. Vous apprenez énormément de choses.
0: C'est passionnant parce que la médecine bouge énormément. La médecine aujourd'hui, c'est plus simplement des médecins. La médecine, c'est aussi des ingénieurs qui conçoivent des machines, des nouvelles technologies. La médecine, c'est aussi des data scientists qui réunissent des données et qui les exploitent aussi pour de l'intelligence artificielle. Donc la médecine aujourd'hui c'est des généticiens, c'est un travail d'équipe et la connaissance est très transversale aujourd'hui. Et donc c'est des équipes qui avancent ensemble, qui partagent leur connaissance, qui partagent leur technologie. Parfois il y a des choses surprenantes. Par exemple, je vais vous dire que la radiologie a fait un bond grâce aux jeux vidéo. Pourquoi? Parce que le jeu vidéo c'est un marché de masse. Et pour ce marché de masse, on a créé des cartes graphiques qui étaient extrêmement performantes. Et bien sûr, une fois qu'on a créé ces cartes graphiques, et bien on les a utilisées pour d'autres choses. Donc vous voyez, aujourd'hui tout est transversal et tous les progrès participent à une accélération des avancées dans le domaine de la médecine, mais dans d'autres domaines aussi.
1: Donc tout ça c'est connu, reconnu, mais il y a quand même énormément de problèmes, de difficultés aujourd'hui. En tant que particulier, je veux un médecin, je ne peux pas consulter.
0: Alors,
1: vous évoquez aussi tous ces sujets, alors, déserts médicaux depuis de nombreuses années.
0: Alors, il y a la médecine et il y a la politique de santé.
1: Oui.
0: C'est deux choses différentes.
1: Mais vous l'évoquez quand même régulièrement.
0: C'est pas mon domaine.
1: D'accord.
0: Nous, notre domaine, c'est de faire savoir aux professionnels, mais aussi au grand public à travers, par exemple, des manifestations comme les entretiens médicaux d'anguin, ce que les médecins font de bien au quotidien, comment la santé avance, comment la médecine avance. La politique de santé, c'est de la politique, et c'est pas mon domaine.
1: Non, mais ça touche le grand public, finalement.
0: Ça touche le grand public,
1: parce
0: effectivement.
1: Que, demain, j'ai mal aux dents, si je veux consulter quelqu'un, un spécialiste, on va me dire, ben non, moi je vous prends pas, j'ai trop de clients, ou allez voir ailleurs, ou c'est des délais d'attente de 6 mois, des fois.
0: Non, mais je suis complètement d'accord avec vous, ça touche le grand public, ça nous touche tous, on a tous besoin de trouver des médecins, il y a des déserts médicaux, y compris en région Île-de-France. Il y a beaucoup de gens qui traitent de la santé, il y a beaucoup de gens qui parlent de la politique de santé. Il y a peu de gens qui, comme nous,
1: vous parlent, des nouvelles
0: comme l'année dernière on l'a fait en gain, de la radiologie interventionnelle, par exemple, qui est un truc fantastique et que personne ne connaît. Donc voilà, nous on s'est fixé une ligne rédactionnelle, ce qui ne nous empêche pas d'avoir notre opinion sur la santé, les politiques de santé, et à l'aube de la campagne électorale présidentielle, on espère bien de temps en temps pouvoir interroger des candidats putatifs pour savoir quelle est leur vision de la santé, mais c'est pas notre ligne rédactionnelle. Nous, on veut vous faire partager notre passion pour la santé.
1: Votre santé, vous la préservez un peu plus depuis que vous avez créé ces entretiens médicaux d'anguin. On oublie aussi que le corps fatigue.
0: Alors, je vais vous dire une chose. Devant la santé, on a tous des réactions assez irrationnelles, et notamment devant le dépistage. J'ai fait un travail pour la Fédération nationale des médecins radiologues sur l'adhésion au dépistage organisé du cancer du sein. On a rencontré des femmes, on a fait ce qu'on appelle des focus group. J'ai rencontré plus de 250 femmes et on leur a demandé pourquoi, selon elles, une femme sur deux ne faisait pas son dépistage organisé du cancer du sein, alors que c'est gratuit, alors qu'elles reçoivent la convocation. Bon. Et on pourrait décliner ça sur le cancer colorectal, sur la prostate, enfin bon, sur des tas de sujets de prévention. Et on s'aperçoit que la prévention, c'est un sujet très très irrationnel, et que les médecins eux-mêmes qui prônent le dépistage, parfois, ils le font pas, parce qu'on a tous peur d'apprendre une mauvaise nouvelle. Ça c'est un combat, par exemple, c'est un combat d'essayer de faire du prosélytisme, parce que la prévention c'est toujours mieux que de réagir contre une maladie qui s'est déclarée. La bonne nouvelle, c'est que quand on fait ces focus group et qu'on suscite la conversation, on dit pas aux gens voilà ce qu'il faut faire, on n'est pas des donneurs de leçons, mais on suscite la conversation. Derrière, je me rappelle d'une dame par exemple qui était farouchement contre tout ça dans un dépistage, dans un focus group, je veux dire.
1: Et pourquoi elle était contre ?
0: Elle était contre parce que elle disait que ça servait à rien. Elle disait que de toute façon ça soignait bien le cancer du sein, donc il n'y avait pas besoin de dépister. Enfin, on nous a donné, vous savez, des tas de raisons. Bon, elle était contre. On n'a pas essayé de la convaincre. Ceci dit,
1: chacun son avis, son point de vue.
0: Voilà. Ceci dit, j'ai appris qu'une quinzaine de jours après, elle avait fait quand même du chemin. Elle avait réfléchi et elle s'était dit tiens, pourquoi je ferais pas mon dépistage ? Et on lui a trouvé quelque chose. Mais c'est bien parce qu'on lui a trouvé au début. Et aujourd'hui, cette femme, grâce à ses focus group, par exemple, n'a pas eu un cancer grave.
1: C'est important quand même d'aller se faire dépister. C'est gratuit de rencontrer un spécialiste.
0: C'est important, mais c'est important de dépasser nos peurs. Et on a tous nos peurs, vous comme moi, comme les médecins.
1: Vous avez entièrement raison.
0: On a tous nos peurs. Et donc, il ne faut pas stigmatiser les gens. C'est comme ça, on est des humains, ça fait, vous savez, ça fait 360 000 ans que Homo sapiens, donc monsieur et madame sapiens, ils sont programmés pour réagir à un danger immédiat. Il y a un danger, Sapiens, qu'est-ce qu'il fait? Il tape, il court, il crie, c'est comme ça, c'est un danger immédiat. Il n'est pas programmé pour réagir à un danger futur hypothétique. Donc quand on lui dit « fumez-tu », ouais, il tue, d'accord, mais pas moi, les autres. Hein. Donc il faut arriver à mettre Sapiens en face d'une réflexion qui amène une action immédiate. C'est ça tout l'enjeu du dépistage.
1: Durant les entretiens médicaux d'Enghien, depuis que cet événement existe ici en Enghien-les-Bains, vous avez traité à peu près de combien de sujets?
0: Écoutez, je sais pas, je dirais au moins une cinquantaine. Alors, on a les grosses réunions hein, qui ont lieu chaque année sur une journée, et puis on a les petites réunions, les réunions du soir. Mais par exemple, dans les grosses réunions, on a été en 2014 les premiers à traiter de la télémédecine. On n'en parlait pas beaucoup à l'époque. On a parlé de vaincre la mort. Vaincre la mort, vous savez, il y a beaucoup de gens qui disent on va repousser les limites de la vie jusqu'à 100 ans et plus, et 150 ans, et on va devenir immortel. On a bien sûr parlé du cancer, on a parlé du cerveau, des maladies neurodégénératrices, du cardiovasculaire, de l'alimentation, de la santé, du diabète l'année dernière. On a parlé de voir et entendre, parce que c'est très important pour justement ne pas s'isoler du monde, se préserver des maladies neurodégénératrices. Ouais. Plein de choses. Et puis là, dans l'actu, on va parler bien sûr d'autres domaines.
1: On va s'attarder un petit peu plus sur les prochains colloques des entretiens médicaux d'Enghien-les-Bains. Votre invité du jour, c'est toujours Jean-Claude Durousseau, qui est fondateur justement de ces entretiens IDFM Radio.

0: Encore et toujours, ce matin, nous sommes avec Jean-Claude Durousseau, qui est fondateur des entretiens médicaux d'Enghien-les-Bains. Le prochain colloque aura lieu le jeudi 21 mai à 19h à la Serrurerie, rue de Morat, passage Morat, avec une nouvelle thématique sur l'intelligence artificielle. On va vous donner un peu plus de détails dans un instant. Je le reprécise, avant, c'était les respirations et aujourd'hui, c'est les entretiens médicaux d'Enghien-les-Bains. Ça fait une vingtaine d'années que vous venez, Jean-Claude, avec des chercheurs, des professeurs de santé pour parler des nouvelles avancées, des nouvelles technologies. Et vous avez vu énormément de choses. Et en médecine, il y a eu depuis une bonne dizaine d'années énormément de progrès. C'est fou ce qu'on peut faire aujourd'hui avec des machines.
1: C'est fou ce qu'on peut faire. Et justement, notre créneau, on parle souvent de la santé à travers les dépenses de santé, à travers le budget, à travers la politique, hein, vous en parliez tout à l'heure. Nous, notre créneau, c'est de montrer tout ce qu'on peut faire de bien, tout ce qui est fantastique avec la santé, et de faire rêver les gens, en quelque sorte, autour de la santé et autour des progrès.
0: Parce qu'avant, on ne pouvait pas, comme ça, soigner les yeux, les dents. Maintenant, il y a des outils.
1: Il y a plein de choses qu'on ne pouvait pas faire
0: avant. Il y a des nouvelles technologies impressionnantes.
1: Hein. Alors, il y a des technologies impressionnantes, et puis il y a des technologies toutes simples. Récemment, on a fait une réunion sur l'optique et la freination de la myopie. Il faut savoir qu'il y a une épidémie mondiale de myopie en ce moment. Pourquoi ? Parce qu'on regarde de plus en plus près.
0: Les téléphones, on
1: et donc les yeux, ils s'habituent à regarder de près.
0: Avant. C'est vrai que vous et moi, je suis un peu plus jeune, mais on n'avait pas de téléphone portable et dans la main toute la journée.
1: On n'en avait pas.
0: On avait le téléphone avec le cadran qu'on utilisait quand on rentrait à la maison, c'est tout.
1: Voilà, et l'homme s'adapte à son environnement. Avant, l'homme était chasseur-cueilleur. Pour être chasseur-cueilleur, il faut voir de loin, sinon on ne mange pas. Hein, voilà. Aujourd'hui, on est youtubeur. Donc là, on regarde de près. Alors, ce qu'il faut savoir aujourd'hui, c'est que être myope, c'est grave. C'est pas simplement être un peu bigleux, puis on vous met des lunettes. Non, être myope, ça veut dire qu'il y a une élongation de l'œil, et que derrière, plus tard, quand on aura 50, 60 ans, on pourra avoir des décollements de rétine, on aura certaines complications. Donc, il faut préserver l'évolution de la myopie. Il existe aujourd'hui des verres freinateurs de myopie. C'est des verres, si vous les portez, ils sont tout à fait normaux. On ne va pas stigmatiser vos enfants. Mais c'est important, voilà le genre de message qu'on aime porter, vous voyez, c'est important de dire aux mamans, sachez que vous pouvez stopper l'évolution de la myopie chez vos enfants, et que plus tôt vous allez le faire, moins elle évoluera. Oui, donc on aime porter des messages comme ça dans la population.
0: Et ces verres sont vendus un peu partout aujourd'hui ?
1: Et ils sont vendus un peu partout, et ils sont même remboursés par la sécurité sociale. Simplement, il faut le savoir. Il y a beaucoup de choses que les gens...
0: Mais il n'y a pas d'information suffisante, justement, sur ces domaines-là.
1: Il y a beaucoup de choses que les gens ne savent pas. Il y a beaucoup de choses que les professionnels eux-mêmes, parfois, ne savent pas. Alors, on parlait de petites choses jusqu'à des choses extraordinaires. Aujourd'hui, en décembre, on a fait on a fait une réunion sur la radiologie interventionnelle. La radiologie interventionnelle, c'est des gestes guidés par l'image qui permettent d'intervenir sans ouvrir les gens. Donc ça veut dire c'est de l'ambulatoire, ça veut dire pas de complications, ça veut dire moins de coûts pour la sécurité sociale, et ça veut dire un confort patient extraordinaire. On fait par exemple, je vais prendre un exemple tout bête, vous avez 70 ans, vous aimez bien jouer au golf, mais quand vous arrivez au sixième trou, vous avez envie de pisser parce que vous pouvez plus vous retenir.
0: Oui.
1: Bon, aujourd'hui, on peut faire des embolisations de prostate. Vous rentrez le matin et vous ressortez le soir sans ambulatoire, et on a réglé votre problème. Alors qu'avant, il fallait opérer. Alors bien sûr, c'est toujours sujet à certaines indications. Il y a des gens pour qui ce ne sera pas valable. Mais voilà le genre d'avancée que les gens ne connaissent pas forcément. Et quand ils viennent aux entretiens médicaux d'Enghien, on les met au courant des dernières technologies avec les meilleurs professeurs. Et derrière, eh ben, ils peuvent dire éventuellement à leur médecin, et dis donc docteur, j'ai entendu parler de ça, est-ce que vous ne pensez pas que ce serait bien pour moi?
0: Et... Vous avez déjà fait venir des personnalités de la télé au sein de vos différents colloques, je pense par exemple au docteur Eljimi Mohamed qui fait de la radio, qui fait des émissions.
1: Alors,
0: de télé.
1: Eljimi Mohamed, Michel Simès, tous ces gens-là font des trucs extraordinaires et c'est très très bien, ils font leur métier, mais nous c'est pas notre créneau. Moi je fais venir les meilleurs profs dans leur domaine, hein, on joue pas la vedette, on fait venir les meilleurs profs dans leur domaine et les meilleurs médecins dans leur domaine pour parler de leur spécialité.
0: Mais eux pourraient ouvrir aussi un plus large public.
1: Je pense que le public se trompe pas, le public vient chercher de la bonne information auprès des meilleurs spécialistes, ils n'ont pas besoin qu'une vedette vienne donner une information dont ils ne sont pas spécialistes. Encore une fois, Eljimi Mohamed et Michel Simès font des trucs fantastiques. Michel Simès est ORL. Est-ce que un ORL est la meilleure personne pour venir parler des dernières avancées en oncologie? Est-ce que un ORL est la meilleure personne pour venir parler des dernières avancées en radiologie interventionnelle? Bien sûr, c'est un bon médecin, bien sûr, il a ses cultures médicales, mais finalement, moi, je préfère faire venir le prof qui est le leader dans cette technologie et qui va nous en parler.
0: Des professeurs de la santé qui viennent d'un petit peu partout en France?
1: Absolument. On a eu chaque réunion, on ne regarde pas si le gars vient de Paris, vient du sud de la France, voire même de Belgique ou de Suisse. On cherche les meilleurs professeurs à chaque fois.
0: Des chercheurs, des professeurs, mais d'autres spécialistes aussi. À chaque fois, vous avez combien d'intervenants? Ça dépend d'un colloque à un autre.
1: Sur les colloques comme les entretiens médicaux d'Anguin, on a une bonne vingtaine d'intervenants dans la journée, des intervenants différents.
0: Donc, c'est fois par an, on a
1: c'est
0: dit.
1: C'est toujours des beaux plateaux.
0: À la Pergola Nova.
1: Et sur les réunions du soir, on a entre deux et trois intervenants. C'est pas la peine de multiplier les
0: intervenants. Non,
1: parce que c'est des petites réunions.
0: C'est plus court, c'est une réunion d'une heure et demie, deux heures.
1: Voilà, c'est ça. Et c'est très focus sur un point particulier.
0: La prochaine réunion, justement, c'est ce jeudi 21 mai à 19h à la Serrurerie, passage Mora, sur l'intelligence artificielle.
1: Voilà, l'intelligence artificielle, ça intrigue beaucoup de gens, et il n'y a pas une intelligence artificielle, il y a des intelligences artificielles.
0: Bah, elle est partout, de toute façon.
1: Elle est partout. Elle est partout, mais on ne s'en sert pas partout de la même manière.
0: Oui.
1: Moi, ce que je voudrais dire aux gens, c'est en médecine, en santé, comment on se sert de l'intelligence artificielle, comment ça marche, comment on la programme, qu'est-ce qu'il y a derrière la boîte noire, en quelque sorte. Voilà, je veux que les gens comprennent. Ce qui est important de comprendre, c'est que l'intelligence artificielle en santé, c'est pas la même chose que sur ChatGPT, où on va lui demander tout et n'importe quoi, ou sur des sujets sociaux, c'est pas du tout pareil. Voilà, donc c'est important de comprendre l'IA en médecine, savoir ce que ça va nous apporter comme avancée, savoir quels peuvent être les biais, quels peuvent être les dangers et comprendre comment ça marche.
0: Ça peut faire peur encore aujourd'hui, bien évidemment. C'est pour ça que vous proposez cette réunion spéciale pour parler de l'intelligence artificielle.
1: Alors, ça peut faire peur. Il faut savoir que dans certaines spécialités, comme la radiologie, je connais très bien, l'intelligence artificielle, on s'en sert depuis déjà très longtemps. Pourquoi ? Parce qu'il n'y a rien de plus facile pour l'intelligence artificielle d'être entraîné sur une image. Et la radiologie, c'est de l'image. Et donc, l'intelligence artificielle, elle s'est épanouie dans cette spécialité. C'est maintenant une bonne dizaine d'années qu'on nous propose des logiciels d'intelligence artificielle, que les médecins s'en servent au quotidien, qui sont intégrés dans les machines et que tout le monde s'en trouve très satisfait et que c'est un filet de sécurité pour les médecins. Donc, en médecine, ça pose pas les mêmes problèmes que sur d'autres domaines, et en médecine, on l'a dans certaines spécialités déjà largement intégré, et dans d'autres spécialités, ça arrive très vite.
0: Qui seront les intervenants exactement le 21 mai?
1: Ah bah écoutez, c'est une société d'intelligence artificielle qui nous explique comment est fait son programme, comment on entraîne une intelligence artificielle, qu'est-ce que l'IA, générative aussi, c'est-à-dire qu'elle va être capable de créer des choses, comment on s'en sert en médecine, est-ce qu'on s'en sert pour en première intention? Est-ce qu'on s'en sert en filet de sécurité? Est-ce qu'on s'en sert en diagnostic? Est-ce qu'on s'en sert en prédictif? Comment on va s'en servir demain? Donc voilà, c'est tout ça qu'on va vous expliquer.
0: Donc c'est le jeudi 21 mai à 19h. À chaque fois, c'est quand même sur réservation. C'est mieux de passer un petit coup de fil, de réserver sur le site des entretiens
1: alors,
0: médicaux
1: d'Anne Galibin.
0: C'est gratuit aussi, oui.
1: Pour qu'on s'organise, on aime bien savoir combien de personnes on aura à peu près.
0: Et puis la capacité n'est pas non plus gigantesque de la serrerie, même si vous avez suffisamment de place.
1: Oui, on a suffisamment de place.
0: Et ensuite, donc les prochaines réunions, les prochains entretiens médicaux,
1: Alors, prochaine réunion,
0: le gros colloque toute la journée à la Pergola Nova.
1: Alors d'abord, il y en a une petite encore, une petite au mois de juin, et cette petite réunion, c'est les bons chiffres de votre santé. Alors, les bons chiffres de votre santé...
0: Vous choisissez à chaque fois des thèmes très bons.
1: Bah, grand public.
0: Alors, oui,
1: les bons chiffres
0: vrai.
1: De votre santé, vous savez que quand vous allez faire une analyse médicale, vous ressortez avec un truc
0: et
1: vous
0: comprend
1: dites...
0: rien.
1: Alors, HTA, PSA, INC, CRP, TSH...
0: Bon, pourquoi on me... C'est un peu comme la fiche de paix, on ne comprend pas des fois.
1: Voilà. Alors, c'est dessus. Un, à quoi ça sert? Deux, pourquoi les médecins nous prescrivent ces analyses? Deux, quels sont les bons chiffres? Et trois, si on est hors chiffres, qu'est-ce qu'il faut faire? Voilà globalement le thème de cette réunion. Donc là, on va choisir une vingtaine de chiffres qui sont ceux qui reviennent tout le temps. Le PSA, par exemple,
0: et les médecins... C'est quoi, justement, le PSA?
1: C'est pour la prostate.
0: D'accord.
1: Voilà. Donc, les médecins vont être là pour répondre, pour expliquer d'abord, et ensuite pour répondre aux questions que les gens se posent sur ces chiffres-là. Donc, il y aura une grande part d'interaction.
0: Et puis, donc ça, c'est toujours une heure et demie, hein,
1: c'est
0: de 19h à 20h30 à peu près. Hein.
1: Et la grosse réunion qui aura lieu, comme d'habitude, au mois d'octobre, ça va être sur une zone du corps qu'on n'aborde jamais, parce que c'est une zone un peu tabou. Nous, on appelait ça la zone urologie. Hein, donc c'est tout ce qui touche aux organes génitaux et à la fonction urinaire. Donc on va vous parler de choses qu'on n'ose pas aborder souvent, comme les fuites urinaires. Par exemple, les fuites urinaires, bon, c'est quand on est âgé, mais c'est aussi les femmes enceintes, c'est aussi...
0: Oui, on peut être jeune aussi pour avoir des fuites urinaires.
1: Voilà, on va vous parler.
0: On parle beaucoup de ça, plus du côté des femmes, en général, les fuites urinaires. On voit même des spots à la télé.
1: Exactement.
0: Avec la promotion de serviettes hygiéniques, si vous avez des petits soucis, machin...
1: Ah, mais ça touche tout le monde.
0: Oui.
1: On va vous parler de la prostate, on parlait du PSA, on parlait de la prostate. On va vous parler des cancers, bien sûr, mais on va vous parler des descentes d'organes, par exemple, à partir d'un certain âge, et si on n'a pas fait de sport, si on a du surpoids, bon, les descentes d'organes, le prolapsus, on va vous parler de ça, on va vous parler des troubles érectiles, on va vous parler de l'andropause, de la ménopause, du sexe chez les seniors. Alors, tout ça, c'est des choses qui sont assez taboues, donc ça va être compliqué pour le public de poser des questions, et donc on développe une appli où ils vont pouvoir, sur leur téléphone, d'une manière anonyme, poser les questions aux profs qui seront là.
0: Voilà, j'ai un petit souci, monsieur le professeur, quel est le remède pour que ça aille mieux? Voilà.
1: Exactement.
0: Et là, c'est anonyme, donc c'est simple.
1: Mais ça peut être des questions. Par exemple, bon, j'ai un trouble érectile, j'aimerais bien prendre la fameuse petite pilule bleue, mais en même temps, j'ai des problèmes cardiaques.
0: Est-ce que c'est conseillé?
1: Voilà, ou j'ai des problèmes rénaux. Il y a plein de choses, il y a plein de questions qu'on peut se poser, qu'on n'ose pas forcément se poser, et qui seront abordées lors de cette réunion consacrée donc à ce qu'on appelle la zone uro. On parlera aussi des cancers, parce que les cancers, cancer de la prostate, cancer de la vessie, cancer du rein, il y a des nouvelles approches, il y a de la détection, là encore une fois, il y a de l'intelligence artificielle.
0: En tout cas, c'est fait à chaque fois, ces réunions, ces colloques, en toute simplicité, avec beaucoup de générosité, vous essayez vraiment de... moi, de détailler, écoutez, que ce soit pas trop scientifique, alors, mais à la fois il faut l'expliquer auprès du grand
1: moi,
0: public.
1: Moi je suis sidéré, on contacte, comme je vous l'ai dit, on contacte les meilleurs professeurs et eux ils sont contents de venir parler au public et de venir partager leur passion de la science et des avancées. Et ils font ça très bien. Ils font de la vulgarisation à peine vulgarisée, parce qu'il y a souvent des exposés d'assez haut niveau. Ils font de la vulgarisation intelligente. Et surtout, quand on vient parler aux gens et que c'est les profs qui viennent parler aux gens, on laisse pas la place aux fake news, on laisse pas la place aux influenceurs, on laisse pas la place à ceux qui disent qu'ils savent, mais qui savent rien en réalité. Et on laisse pas la place aux complotistes. La science, il faut laisser ça aux gens dont c'est la spécialité, et après on peut se faire une opinion, mais il faut avoir la bonne information à la source. C'est pour ça qu'on s'adresse, nous on est très pointilleux sur les invités, et on veut les invités de haut niveau, et c'est pour ça qu'on choisit principalement des profs.
0: Bon, merci beaucoup pour toutes ces explications, Jean-Claude Durousseau, fondateur des entretiens médicaux d'Anguin. La prochaine conférence est entre fantasmes et réalité, comment l'IA bouscule la médecine, jeudi 21 mai de 19h à 20h30. Vous êtes sur les réseaux sociaux, vous avez un site internet, toutes vos informations sont relayées auprès de l'office de tourisme d'Anguin-les-Bains, auprès de la ville, et puis je le reprécise, vous aussi, si on veut vous voir en chair en os, vous proposez aussi des vidéos sur quel compte vous interrogez des spécialistes.
1: On a une chaîne qui s'appelle Médecine TV. Tous les jours, il y a une petite capsule de 2 minutes qui s'appelle 2 minutes pour comprendre. C'est un thème différent chaque jour avec un prof. Ça, c'est la chaîne. Il y a un site internet des entretiens médicaux d'Anguin, www.eme comme entretiens médicaux d'Anguin-VO comme valdoise.com, où on peut avoir le programme des prochaines réunions et s'inscrire. Et qu'est-ce que je vais vous dire d'autre ? Et on a une appli qu'on est en train de développer, qu'on va bientôt présenter, où on pourra, pareil, avoir les replays et poser des questions et s'inscrire.
0: Bravo, merci de nous aider, en tout cas, parce que c'est vrai que notre corps est très compliqué, très complexe, et on a besoin d'outils et d'aide comme vous pour nous expliquer.
1: Si j'ai juste un petit mot à dire à la fin. Je voudrais quand même remercier la ville d'Anguin. Ça fait plus de 20 ans donc on travaille avec la ville, et on est totalement libre des thèmes qu'on choisit, grâce à cette liberté, ça nous a permis de choisir parfois des thèmes pointus qui font moins où il y a moins d'audience, et d'avoir et d'alterner avec des thèmes plus grand public. Mais c'est grâce à cette liberté de rédactionnelle qu'on peut proposer, qu'on a pu proposer plus de 70 sujets différents au cours de ces 20 ans aux habitants d'Anguin.
0: Merci encore Jean-Claude Durousseau, fondateur des entretiens médicaux d'Anguin-les-Bains. À bientôt sur IDFM Radio.
1: Merci.

Les prochains événements auront lieu très vite. Le dernier, c'était le jeudi 21 mai. Entre fantasmes et réalité, comment l'IA bouscule la médecine. Mais vous l'avez compris, régulièrement, Jean-Claude Durousseau reçoit des spécialistes et organise ses rencontres à Enghien-les-Bains, des conférences à la serrurerie, mais aussi à la pergola Nova. Dans un instant, sur IDFM Radio, la suite du récap de la semaine de la matinée.

0: Allez, maintenant on se concentre. C'est le billet d'humeur philosophique avec Yann Leroux sur IDFM Radio.
1: Les amis, si vous avez besoin de prise de conscience, c'est maintenant que ça se passe. Alors j'ai passé 3 jours dans l'un des pays les plus écologiques de l'Europe, les Pays-Bas. On a parlé du CO2. Je suis content de rentrer. Alors on sait que la couche d'ozone se referme, mais à côté de ça, le réchauffement climatique progresse. Le permafrost fond, la montée des eaux augmente et il y a le risque de déplacement de population à terme et de multiplication des phénomènes climatiques. Alors comment agir à notre niveau? Même si on sait que ce sont les plus riches et les grosses entreprises qui polluent le plus. Eh bien, on peut privilégier le train qui émet jusqu'à 50 fois moins de CO2 que l'avion. Alors aujourd'hui, l'avion, ça a un impact énorme en termes d'émissions à cause du kérosène, tout en sachant que 80% des humains ne l'ont encore jamais pris. Si par exemple on voyage en Europe, à Amsterdam, le train est idéal. On a souvent l'idée reçue que c'est plus rapide en avion, mais lorsqu'on ajoute le trajet aller et retour à l'aéroport, plus l'attente sur place qui dure 2 heures, voire plus pour ceux qui ne veulent pas le rater, au final ça devient plus long en avion. L'avantage avec le train, c'est qu'on arrive, on s'assoit et on peut se reposer ou faire d'autres activités. L'autre moyen d'action pour réduire notre impact en carbone, c'est évidemment la nourriture, en particulier la viande. Alors on est au courant, j'imagine qu'on essaie tous d'en manger moins et mieux. Je rappelle à titre informatif que 1/3 des terres cultivables sur Terre servent à produire de la nourriture pour les animaux d'élevage. Et à côté de ça, on a 750 millions d'humains sur 8 milliards, aujourd'hui en 2026, qui ne mangent pas à leur faim. Je continue d'étaler ma connaissance pour dire que 80% de la déforestation en Amazonie est liée à l'élevage de bovins, avec tout ce que cela entraîne. Pour finir, sachons que chaque jour, 200 millions d'animaux terrestres sont tués pour la consommation humaine. Donc c'est sans compter les poissons. Ce qui est assez surprenant, c'est qu'on perçoit nos animaux domestiques comme des êtres vivants qui sont membres de la famille, et les autres plutôt comme des produits. Donc voilà, ce n'est pas pour moraliser, mais plus à titre informatif. J'espère que ça vous a intéressé.
0: Tout à fait. Merci en tout cas de nous rappeler et de nous rafraîchir la mémoire. C'est toujours très, très, très intéressant. Tu as étudié donc en long, en large, tu as fait beaucoup de recherches durant ton séjour et même cette nuit. Hein, je crois que tu as fait une nuit blanche.
1: Oui,
0: hein.
1: Du coup, je ne prends que le train, je ne mange plus de viande. C'est terminé. Ah. Jusqu'à demain.
0: Moi, je mange très, très peu de viande. Naï, tu en manges un peu ou pas?
2: Oh, ça m'arrive. Mais on... pas trop.
0: Et Sonia? Bah, mais c'est pas grave, tu peux en manger.
3: Non,
0: on,
3: mais...
0: on a rien contre ceux qui mangent de la viande.
1: Bah pas du tout.
3: Bah moi j'en mange parce que j'ai des enfants, donc ils ont besoin de protéines, donc j'en mange.
0: Ouais,
3: après...
0: mais nous, tu vois, à la maison, on n'en donne pas beaucoup.
3: Bon, après, ils en mangent à la cantine aussi,
0: oui,
3: un peu.
0: Voilà,
3: non, en fait, il faut juste savoir compenser. Il faut avoir de la protéine. Donc la question, si c'est pas la viande, c'est comment tu compenses.
1: Enfin, de la protéine, il y en a partout, hein, dans tous les lentilles, tous les oléagineux, il y a pas mal de protéines partout. Tout, hein. Et c'est d'ailleurs la peur qu'on a, qui revient souvent, c'est les carences.
3: C'est vrai.
1: Et c'est pour ça que les gens
3: c'est
1: ont peur
3: vrai,
1: de plus manger de viande.
3: Tu as raison.
1: Et pourtant, je peux vous assurer qu'on n'est pas du tout à court de protéines dans la consommation actuelle.
3: C'est un sujet dont je vais me saisir, mais pour le coup, je vais aller voir une nutritionniste. Tu vois, non, mais il faut être accompagné sur des sujets
0: je
3: comme
0: suis
3: ça
0: d'accord,
3: pour changer ses habitudes.
0: Vous avez vu, il y a une personnalité politique très connue qui demande à ce que justement ces barquettes de viande, on change leur appellation et qu'on les appelle cadavres. C'est horrible, hein?
3: Ah oui, pour bien
0: oui,
3: culpabiliser quand
0: voilà,
3: on va en acheter.
0: Okay. C'est tombé là, il y a hier ou avant-hier, je ne sais plus, personnalité politique très connue, une femme, qui est assez écolo. Hein.
2: C'est ça.
0: Tu vois qui c'est, elle
2: oui.
0: a des lunettes, elle
2: oui,
0: a des
2: oui.
0: cheveux grisonnants, elle a un visage assez joli, fin. Non, vous ne voyez pas qui c'est. On n'est jamais aidé. Hein,
3: non, mais ça correspond à plein de femmes politiques que j'ai en tête, donc si tu veux, mais bon.
0: C'est une femme assez sensible et c'est une grande bouche aussi.
3: D'accord.
1: Ouais, il y en a beaucoup en politique.
0: J'essaie de donner pas mal d'indices, mais bref, ça passera jamais. Tu peux pas appeler une barquette de viande.
1: Bah non, évidemment.
0: Acheter ce morceau de cadavre.
3: Bon, en même temps, quand tu vas
0: c'est
3: acheter des cigarettes,
0: oui, c'est écrit
3: ils ont quand des packaging maintenant très dissuasifs.
1: Mais c'est vrai que j'ai remarqué que les associations ou les écolos, ils ont souvent tendance à essayer de choquer un peu parce que justement, dans l'esprit public, on a du mal à ce que les citoyens soient intéressés par le sujet, alors qu'en fait, c'est un sujet qui est humain, quoi.
3: Tu as raison.
1: Donc, choquer, c'est la meilleure façon d'interpeller les personnes. Mais bon, faut le faire de la bonne manière.
3: Oui, au moins d'ouvrir le débat, quoi. Voilà, ça, c'est vrai.
0: T'as retrouvé son nom ? T'as fait des recherches ?
2: Sandrine Rousseau.
0: Sandrine Rousseau, ça. Elle a bien des cheveux grisonnants, elle a un visage assez fin, des lunettes, et elle est bien écolo.
3: Oui, tout à fait.
0: Ne dis pas oui.
1: On voit très bien, on voit qui c'est, Christophe.

Dans la deuxième heure, nous retrouverons notamment Jean-Raymond Jacob, qui a créé la compagnie Opposito. Il nous présentera le livre Feu croisé sur le spectacle de rue, faire bouger la ville avec la compagnie Opposito. 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

0: Bonjour, bienvenue. Vous écoutez toujours IDFM Radio, votre radio valdoisienne, avec maintenant l'agenda des villes, les bons plans culturels sur le Val d'Oise. Vendredi 29 mai à Enghien-les-Bains, au théâtre municipal à 20h30, la pièce de théâtre Le casse de l'année, avec notamment Boudère. C'est l'histoire de Katerina, Kéroul, cambrioleuse, recherchée. Elle planifie un vol minutieux d'un bijou historique chez une star du PSG durant un match. Pour réserver vos billets, c'est le 01 39 34 10 80. Venez à la rencontre des soldats du feu. Le centre de secours de Franconville, le Plessis-Bouchard, ouvre ses portes au public samedi 30 mai de 11h à 18h. Au programme découverte de la grande échelle, présentation des engins, secourisme, parcours de l'apprenti pompier, les jeunes sapeurs-pompiers réaliseront des manœuvres vers 14h. Possibilité de se restaurer sur place. Des goodies seront également proposés à la vente. Et puis dimanche 31 mai à Herblay-sur-Seine, pour la fête des mères, le comité des fêtes met à l'honneur toutes les mamans, leur offrant une rose dans une ambiance chaleureuse sur le marché de 9h à midi, place de la Halle. C'était vos quelques informations proches de chez vous sur IDFM Radio.
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1: Merci de nous rejoindre maintenant sur IDFM Radio pour découvrir un nouvel invité, déjà présent il y a quelques années auparavant dans nos studios. Il a créé le Moulin Fondu Opposito il y a un petit peu plus de 40 ans. Il est avec vous aujourd'hui sur IDFM Radio, c'est Jean-Raymond Jacob. Bonjour.
2: Bonjour à vous.
1: Merci une nouvelle fois d'être avec nous. Le Moulin Fondu Opposito, c'est le Centre National des Arts de la Rue.
2: Et de l'espace public.
1: Et de l'espace public, ça c'est important de le souligner, toujours basé sur le Val d'Oise, à Garges-lès-Gonesse.
2: Oui, plus que jamais d'ailleurs, parce qu'on est en train de déménager, on glisse vers Gonesse.
1: Et du coup, il y a un livre qui vient de sortir, le livre qui s'appelle « Feu croisé sur le spectacle de rue, faire bouger la ville avec la compagnie Opposito », en compagnie du célèbre humoriste Christophe Alévèque, et c'est la maison d'édition Deuxième Époque qui propose cet ouvrage. C'est pas la première fois qu'il y a un ouvrage justement sur la compagnie Opposito, hein.
2: Non, c'est le deuxième, enfin c'est le deuxième opus en fait, voilà.
1: Il y avait eu un très bel ouvrage il y a quelques années.
2: Écrit par Bertrand Dical en fait,
1: Voilà. Journaliste. Là, il y avait beaucoup de photos, voilà,
2: beaucoup d'iconographie.
1: Là, c'est surtout une conversation. C'est fait comme une interview un petit peu ou pas tout à fait entre deux personnes qui se connaissent depuis longtemps.
2: Non, ça aurait pu être à la table d'un café entre deux copains qui se connaissent bien et puis. Qui vont converser ensemble, et puis avec Christophe qui joue un peu le rôle de la mouche du coche, qui va me pousser des fois dans les cordes pour aller encore plus loin sur ce qu'on peut définir être les arts de la rue et son public.
1: Donc chacun donne un petit peu son avis, son point de vue, c'est ça, c'est un peu un débat aussi.
2: C'est ça, c'est un jeu, mais c'est un jeu aussi très sérieux, c'est-à-dire qu'à la fois, je pense que c'est un livre où on sourit, on peut même rigoler, mais à la fois aussi très sérieux, et même si Christophe joue la mouche du coche, il est avant tout très respectueux de la démarche des artistes de rue et en fait même très admiratif de notre aventure. Donc en fait, ce livre se fait dans un, certes un peu chat et la souris, mais dans un respect mutuel d'un artiste à l'autre, quoi.
1: On connaît son humour un petit peu pimenté, du coup il joue avec ça dans le livre, c'est assez humoristique aussi, hein.
2: Oui, il n'hésite pas à me pousser dans les cordes souvent, oui, c'est vrai, à me dire que notre public, oui, bah, tu

0: tout dans 51 personnes parce que c'est gratos en fait. Puis en fait, public, population, c'est tous des bœufs, tu pourrais leur faire n'importe quoi. Donc en fait, voilà, on est à cet endroit-là. Puis moi, ça, évidemment, c'est un jeu qui me fait dire que ben non, en fait, ils se trompent, qu'en fait, c'est pas parce que tu commences à jouer avec 50 000 spectateurs que tu vas les garder, même si c'est gratuit. Parce qu'en fait, dans l'espace public, ça va très vite. Si tu pars avec 50 000 spectateurs et que tu tiens pas ton public, tu vas en perdre tout de suite 10 000, puis tu vas en prendre de 20 000, et puis tu vas en perdre encore 30 000, et puis t'as la lumière qui suit, t'es tout seul.
1: Il y a plein d'anecdotes, on va reparler de ce livre dans un instant. On rappelle, donc je disais plus de 40 ans pour le Moulin Fondu.
0: Pour Opposito, oui. Pour la compagnie.
1: Pour la compagnie Opposito. Après, il y a le Moulin Fondu qui arrive, c'est ça?
0: Le Moulin Fondu, c'est dans un temps, c'est l'outil. En fait, la compagnie Opposito a son répertoire qui tourne. Là, on part jouer en Hollande, puis après on part à Taïwan avec l'équipe. Mais ça, c'est pour notre répertoire, c'est en tant que compagnie. Mais en tant que compagnie, on dirige un lieu de production qui s'appelle le Moulin Fondu, qui est un CNAREP, Centre National des Arts de la Rue et de l'Espace Public.
1: Donc basé sur le Val d'Oise, comme on l'a dit, voilà. Notamment un des spectacles très connus, c'est Les Trois Éléphants.
0: Oui, ben c'est ceux qui partent, enfin oui, il y a autre chose, mais là, en Hollande, c'est Coricori qui part, et puis à Taïwan, c'est Trois Éléphants, ouais.
1: On rappelle aussi un petit peu l'histoire, l'envie justement de jouer dans la rue. C'est quoi un petit peu votre formation, Jean-Raymond Jacob?
0: Ben, en fait, moi, je suis un peu un autodidacte. C'est-à-dire que je fais un métier que je n'attendais pas à faire, en fait. Hein, voilà. Et puis tous les matins, quand je me réveille, je me dis, tiens, tu fais vraiment ce métier. C'est-à-dire que même 40 ans après, je me repose la question de est-ce que je fais bien ce métier. Parce que je viens d'un univers familial, d'un milieu social où, en fait, auteur et metteur en scène, c'est pas quelque chose qu'on vous autorise en fait à rêver. Donc progressivement en fait je suis devenu auteur metteur en scène, mais je suis un peu un autodidacte.
1: Et vous avez créé combien de spectacles à peu près, Jean-Raymond? Est-ce que vous savez?
0: Non. En spectacle de répertoire 25 peut-être.
1: C'est des spectacles en tout cas qui tournent à travers le monde entier, hein, avec des grosses machines quand même.
0: Oui, du gros format, c'est-à-dire qu'on s'adresse à un langage...
1: Il faut des gros avions, des gros paquebots pour déplacer tout ça à chaque fois.
0: Oui, là il y a deux immenses containers qui partent et il y a 60 billets d'avion nécessaires pour nous acheminer jusqu'à Taïwan. Ouais.
1: Et pourquoi les arts de la rue justement? Parce que effectivement tous ces spectacles sont gratuits, donc comment vous arrivez aussi à financer cette compagnie?
0: Ben c'est de l'argent public, c'est un peu la conversation qu'on a avec Christophe justement, où il me dit mais ça c'est avec l'argent des impôts, et ce à quoi je réponds oui, mais toi quand tu es dans une scène conventionnée ou c'est aussi des impôts, oui, mais les gens payent une part, oui, mais dans une scène conventionnée on va dire que les gens vont payer 25 ou 35 euros pour certaines, et puis en fait le fauteuil il vaut 200 euros. Donc en fait nous c'est exactement la même relation, même si c'est même moins cher d'ailleurs. Mais en fait c'est de l'argent public, en effet, la plupart du temps, qui nous permet de jouer dans l'espace public.
1: C'est une compagnie dans une compagnie aussi, parce qu'il y a d'autres compagnies qui travaillent avec vous, ou vous créez seul avec Opposito?
0: Il y a ce qu'on appelle le répertoire, qui sont les spectacles que j'écris avec mes camarades, voilà. Et puis après, il y a des spectacles événementiels très particuliers, comme quand on a fait le passage de la flamme dans
1: Val d'Oise en 2024.
0: Où là, en effet, évidemment, enfin bon, c'est moi qui ai le concept ou l'idée du projet, mais j'ai associé plusieurs équipes dans cette aventure pour pouvoir dessiner une image dans ce cadre-là, quoi.
1: À l'hippodrome d'Anguin, Soisy, ouais. Hein, c'était un spectacle impressionnant. Hein. On en a pris plein la tête, hein. On s'en souvient encore. Hein.
0: Oui, on a pris beaucoup de plaisir.
1: C'est vraiment des acrobates. Ils prennent quelques risques aussi, en tout cas pour nous, quand on les voit, surtout ce funambule qui n'est pas du tout attaché, qui va mettre quelques minutes hein, quand même pour traverser, je ne sais plus quelle longueur, mais c'est impressionnant.
0: Et puis, il était à 40 mètres d'eau. Ouais.
1: Donc ça, c'est les artistes effectivement...
0: C'est les amis
1: que vous associez régulièrement, voilà. À la compagnie Opposito. Tout au long de l'année, de toute façon, il y a ce type de prestations. Pas forcément
0: d'aventure, parce que
1: pas sur le Val d'Oise, puisqu'on l'a dit, c'est à travers le monde entier. Mais...
0: Oui, mais là, on sort d'une grande aventure à la Villette, avec 300 jeunes, en fait, parce que l'Éducation nationale m'a proposé d'être... Enfin, le rectorat de Versailles m'a proposé d'être le parrain de 3000 ambassadeurs culture, en fait. Les ambassadeurs culture, c'est le service culturel du rectorat qui propose à des collégiens et des lycéens du rectorat de Versailles d'être ambassadeurs culture dans leur collège ou dans leur lycée. Et ils ont pour mission de faire du prosélytisme pour la culture, de provoquer des initiatives du domaine des arts, du spectacle vivant dans leur collège, dans leur lycée. Voilà. Et on m'a demandé d'être leur parrain pendant 6 mois. Le parrain précédent c'était Wadji Wawad, le parrain d'avant c'était Jacques Lang. Voilà, le trouble là c'était cette année. Et donc la finalité de l'aventure, c'est la concrétisation en fait de toute cette aventure, c'est fait là récemment à la Villette, où les 300 jeunes ont traversé le parc de la Villette de manière assez particulière.
1: Donc c'est chouette. C'est sympa en tout cas de pouvoir montrer votre activité à ces jeunes.
0: En fait, ce qui était très très chouette, c'est de travailler, de voir à quel point tous ces jeunes avec qui on a bossé, qui sont de 6e à la terminale en fait, de l'appétence que ces jeunes ont pour la culture. Et donc, en fait, ça a été extrêmement passionnant, motivant, de croiser ce type de jeunesse qu'il faut pas se rappeler, qu'il faut pas oublier, et en fait, est avant toute chose le monde de demain.
1: Il y a pas mal de jeunes qui viennent se former chez vous, justement, au sein de la compagnie Opposito.
0: On est pas mal traversé par des jeunes, par des moins jeunes, mais là, par exemple...
1: Parce que ça peut être aussi un centre de formation, oui.
0: On est un centre de formation, oui. Aussi. On accueille là chaque année, on est associé à une école nationale de théâtre qui est l'ESCA, où là, donc, ce sont des jeunes comédiens, comédiennes qui sont en cursus de formation, hein, vraiment, voilà, qui viennent chez nous pour un module qui s'appelle l'acteur à 300 degrés. Mais il y a aussi beaucoup d'enseignants qui viennent chez nous pour être initiés à nos pratiques, et puis plein de jeunes qu'on croise en effet dans des grands projets EAC sur le territoire.
1: Des jeunes qui recherchent du coup un coup de pouce, un coup de main, en tout cas à être formés,
0: faire partie
1: par exemple de votre compagnie ou pas que.
0: Non, pas que. Après il y a tous les métiers périphériques au spectacle, hein. Il y a la régie, enfin tout ce qui est technique, tout ce qui est administratif, tout ce qui est production aussi, qui fait partie des choses qui peuvent à un moment donné intéresser de jeunes candidats ou candidates.
1: On va revenir sur le lit d'ici quelques minutes. Il y aura une soirée plus ou moins de lancement dans le 93 à Noisy-le-Sec, le 21 mai. Hein. C'est ça.
0: Il y en aura plusieurs, mais la première, en tous les cas, ça va être le 21 mai, en fait, à Noisy-le-Sec, sur les terres où on a sévi pendant quand même plusieurs décennies, où on va retrouver tout un public qui nous apprécie et des gens qui ont grandi dans nos festivals. Et donc c'est le 21 mai au soir où il y a une soirée apéro dédicace.
1: Vous serez là avec bien sûr avec Christophe Alévêque,
0: ouais, hein. Ouais, Christophe et puis Loïc Faujour aussi.
1: Parce que Christophe Alévêque, c'est peut-être pas forcément évident de l'avoir comme ça.
0: Oh bah, il a pas le choix là.
1: Non mais oui, il a pas le choix,
0: mais il
1: tourne
0: proche.
1: En tout cas.
0: Oui, là non, il fallait trouver une date en fait qui soit pas qui tombe pas en même temps que qu'une date à lui en tournée quoi. Oui.
1: Et cette soirée, c'est une séance de dédicace, une séance de présentation.
0: Il y a différents moments.
1: Les éléphants qui seront là, non.
0: Non, il y a pas les éléphants qui seront là, non, il y a le livre qui sera là. Mais en fait, c'est une soirée je veux dire convivial où Christophe fera justement une revue de presse comme il l'est fait sur l'actualité d'aujourd'hui du moment, mais aussi puisqu'il s'agit du livre et qu'on a beaucoup discuté des arts de la rue, une revue de presse un peu spécifique sur les arts de la rue, mais dans le sens où Christophe a très bien saisi les enjeux des artistes qui sont en espace public et donc il va s'en emparer sur là.
1: On va se retrouver d'ici quelques minutes toujours avec Jean-Raymond Jacob pour évoquer le livre Feu croisé sur le spectacle de rue, faire bouger la ville avec la compagnie Opposito. Je rappelle que vous êtes directeur artistique, metteur en scène, auteur.
0: Oui, tout ça. Oui.
1: Voilà, auteur donc de ce livre avec Jean-Christophe Alévêque.
0: Non, Christophe Alévêque. Jean-Raymond.
1: Oui, Jean-Raymond Christophe Alévêque. Pardon.
0: Il va être vexé si jamais il entend.
1: Non, mais puis créateur surtout de la compagnie Opposito, le Moulin Fondu, depuis plus de 40 ans. Hein. Merci d'être avec nous sur IDF.

0: IDFM Radio, merci d'être avec nous. Nous sommes toujours avec Jean-Raymond Jacob, auteur, metteur en scène, directeur artistique, créateur de la compagnie Opposito. Il vient d'éditer un nouveau livre qui s'appelle Feu croisé sur le spectacle de rue, faire bouger la ville avec la compagnie Opposito, en compagnie de l'humoriste Christophe Alévèque. C'est sorti là dernièrement chez la maison d'édition Deuxième Époque. On rappelle, il y a une présentation, une séance de dédicace, une soirée spéciale le 21 mai à Noisy-le-Sec. Ça aura lieu où exactement ?
1: Dans le lieu dit des Tranquilles, en place Centre-Ville.
0: On rappelle aussi que la compagnie Opposito, c'est le Festival Primo.
1: C'est le Festival Primo dans le Val-d'Oise, oui, en Seine et en Seine-et-Marne.
0: Donc la ville de la prochaine édition.
1: C'est du 12 septembre. Du 12 septembre au 11 octobre.
0: C'est une fois par an, c'est ça à peu près ?
1: Ouais, on joue une fois par an sur 15 villes à cheval, en fait, on va dire sur le Val d'Oise et sur la Seine-et-Marne. C'est organisé communément avec le Roissy Pays de France, en fait.
0: Donc le Moulin Fondu, Opposito, on rappelle, Centre National des Arts de la Rue et de l'Espace Public. Hein. Vous êtes basé à Garges-lès-Gonesse, donc c'est un grand atelier où vous créez tous ces spectacles.
1: On migre vers Gonesse.
0: Oui, voilà.
1: Le mois de juin, on sera installé là-bas.
0: D'accord, bah, c'est juste à côté de toute façon.
1: Oui, mais on sera dans de nouveaux locaux dans le triangle de Gonesse.
0: Un peu plus grand.
1: Ça va être de plus en plus grand puisqu'en fait on s'installe là, on refait un lieu, un espace pour nous permettre de suivre les travaux du Grand Moulin qui feront 3 500 m² en fait.
0: D'accord. Prochain spectacle aussi en préparation en même temps.
1: Oui, il y a un spectacle en préparation, oui, qui s'appelle 3F, voilà.
0: Qui parlera de quoi exactement ?
1: En fait, c'est au plateau 12 femmes, en fait, au plateau. Donc F comme flamme, F comme
0: fondu,
1: feu, et F comme femme.
0: D'accord, ok. Rien à voir avec le Moulin Fondu ? Si,
1: ça
0: quand même.
1: Pourrait, parce oui, que, mais... parce que on pourrait dire que c'est un grand nombre de femmes sur ce plateau et nous sont pas mal fondues aussi, oui.
0: Ce livre qui est sorti, c'était l'envie, oui, non, qui a fait la démarche de créer ce nouvel ouvrage, Feu croisé sur le spectacle de rue.
1: Bon, c'est une discussion avec quelqu'un qui s'appelle Chronique du Solier, qui a vraiment la direction d'une collection sur les arts de la rue. Et en fait, je souhaitais, il m'est arrivé quand même beaucoup, beaucoup d'aventures dans le monde, donc je voulais en raconter quelques-unes, mais c'était surtout aussi un bouquin que j'avais envie de destiner à la nouvelle génération des artistes de rue qui sont dans l'espace public. Et puis exprimer la nature moi-même de ma propre démarche, pourquoi en effet j'ai décidé un jour de quitter la salle pour aller dans l'espace public. Et je ne voulais pas de photos, je n'avais pas d'images, parce que je pense qu'on est des compagnies les plus photographiées dans le monde. On est très photogénique, on doit être dans autant d'albums de famille que Disneyland, on va dire ça. Donc j'avais pas envie en fait d'images, j'avais envie plutôt qu'on s'accroche à nos mots, qu'on s'accroche à ma démarche et qu'on s'accroche à un certain nombre d'histoires. Donc c'est pour ça que ce livre, il n'y a pas de photos du tout.
0: Mais de très très belles illustrations.
1: Mais de très belles illustrations de Loïc Faujour, qui est un ami aussi de longue date et qui est un illustrateur en fait de la presse politique.
0: Mais il y avait déjà eu un livre auparavant, un grand format.
1: Bon, un grand format, oui.
0: Là, illustré, très illustré. Où là, des photos, ouais, voilà. Du coup, des différents spectacles de la compagnie Opposito. Hein.
1: L'art de la tribulation, ça s'appelait. C'est Bertrand Dical qui l'a écrit. Puis il y a une autre démarche, évidemment, artistique aussi, mais il y a énormément d'images sur le premier livre.
0: Donc là, c'était un échange à deux et raconté régulièrement tout au long de l'ouvrage des anecdotes qui se sont déroulées.
1: Le but n'était pas spécialement de faire un livre sur les anecdotes, c'était en fait d'avoir cette conversation avec... en fait, les anecdotes me permettent de venir illustrer ma démarche à différents moments et en fait, ces anecdotes sont toujours dans une situation en fait qui ont nécessité, comment dire, de mettre en œuvre des réponses techniques ou politiques au fait de jouer dans l'espace public. Donc c'est cette conversation à bâton rompu avec un café un jour ou pas avec Christophe Alévèque qui a donné naissance à ce livre.
0: Et des anecdotes qui vont de quoi à quoi finalement ?
1: Bah, il nous est arrivé quand même des choses un peu...
0: 40 ans, c'est pas évident.
1: Oui, et puis si j'avais voulu raconter toutes les... Si j'avais voulu faire qu'un livre d'anecdotes, il ferait 5 fois ce volume.
0: Voilà, c'est ça, voilà. Parce que là, on est sur un format d'une... Même pas d'une centaine de pages. Hein.
1: Voilà.
0: Aussi, à peu près, quand même. Mais...
1: Oui, il y a 99
0: pages. Bon, après, en fait, c'est vrai que les premières pages, bon... C'est
1: en fait, je voulais un bouquin...
0: Préface, tout ça.
1: Je voulais un bouquin qu'on mette facilement dans son sac à dos, ou qu'on ait envie de lire dans le métro ou dans le train. Ou le soir en se couchant parce qu'il se lit très vite, je pense, voilà. Et j'avais pas envie d'un gros livre, j'avais envie d'un truc un peu fulgurant comme ça, comme l'est aussi parfois la compagnie ou Christophe Lévesque d'ailleurs. Voilà, quelque chose qui fasse qu'à un moment donné on a envie de s'y accrocher et que ça soit pas un truc trop lourd à lire, quoi, voilà.
0: Avec les dettes clés à la fin.
1: Quand oui, il y a plein de choses. Il y a aussi des QR codes qui vous permettent de vous renvoyer sur plein de choses, sur l'iconographie, sur les films, parce qu'il y a un grand nombre de documentaires qui a été fait sur notre travail. Là. Je veux dire, le dernier c'était au Chili. Avant, c'était s'appelait enfin, au Chili, c'était Trois éléphants passent au Chili. C'était il y a 2 ans. Voilà, là on repart à Taïwan et il y aura aussi un film qui sera réalisé, mais bon, il y a beaucoup de documentaires qui sont faits sur notre travail.
0: Et les anecdotes décrites dans cet ouvrage sont assez la plupart joyeuses.
1: Bah elles sont elles sont au moment peut-être où elles se déroulent, elles sont me mettent face à des situations qui sont pas forcément joyeuses, mais qui vont me demander de trouver je peux peut-être en raconter une sans tout divulguer.
0: Oui, voilà. Même une petite comme ça.
1: Oui, ben on joue ça fait 3 ans qu'on prépare un très gros projet pour l'Écosse, pour Édimbourg, qui est l'inauguration du Parlement écossais, donc c'est quand même un moment important pour les Écossais, dans le cadre d'un événement qui s'appelle la Onane Festival, voilà, avec un monsieur très connu qui s'appelle Peter Vine, qui est une personnalité écossaise. Et en fait, on met 3 ans pour monter ce projet, et au moment où les 90 personnes qui viennent de France, de la compagnie Opposito, qui traversent toute la France, c'est l'année où va se dérouler la grande tempête qui va traverser l'Europe. Et notre scène qui est sur les Headlanders, en fait, qui est en face de la maison de la reine Elisabeth, en fait, qui est une scène immense, faite pour accueillir 200, plus de 220 artistes, musiciens, dont un philharmonique. Ben en fait, cette grande tempête va endommager cette scène et blesser très sérieusement un technicien qui était du festival. Et quand il y a un accident de cet ordre-là, ben en fait, tout a été mis sous scellé et on n'avait plus de scène. Donc il fallait à tout prix un projet qui a coûté quand même beaucoup d'argent et 3 ans de préparation. Et en fait, au dernier moment, on savait plus comment faire, on m'a soumis un espace qui était un grand musée en construction, qui n'était pas terminé, et qui étonnamment ressemblait à ma scène, c'est-à-dire plusieurs niveaux d'escalier, plusieurs niveaux, une espèce d'immense amphithéâtre. Voilà. Et qui correspondait en fait pour remplacer ma scène presque, voilà. Simplement devant cet espace, devant cet amphithéâtre formidable, il y avait un immense sapin de 15 mètres de haut. Et en fait, ce sapin, ben, même si on pouvait accueillir 10 000 personnes sur l'espace, ben, ce sapin, il était juste devant l'espace de jeu. Voilà. Et ce sapin, ben, en fait, il y a une histoire particulière, c'est qu'il venait d'être offert il y a 2 semaines par la reine du Danemark à la reine d'Angleterre. Et il a fallu... Donc j'ai demandé si on pouvait l'enlever.
0: Aïe, aïe, aïe.
1: Et donc, on a téléphoné avec Peter Vine au maire d'Édimbourg, qui était chez sa mère à Londres le 25 décembre. Pour lui demander si on pouvait, le temps du spectacle, enlever ce sapin, le mettre sur 2 semi-remorques à côté. Il a accepté. Donc ce sapin a été enlevé délicatement, posé sur 2 semi-remorques. On a fait le show. Et après le show, il a été replanté.
0: Ni vu ni connu.
1: Ni vu ni connu à son espace.
0: Vous revenez sur la cérémonie des Jeux Olympiques aussi en 2024.
1: Alors ça, c'est plutôt Christophe qui me pousse dans les cordes, qui me dit « Mais comment ça se fait que c'est pas des gens comme vous ?» qu'on a confié ce genre de choses. Donc déjà j'ai répondu qu'on avait
0: on avait
1: au moins confié le passage de la flamme. Mais après, au fait, ce qu'il faut bien considérer, c'est que ce qui est important quand on voit ce qu'a fait Thomas Joly, ce qu'il a fait était super, c'est que en fait il met à l'honneur nos disciplines, c'est-à-dire qu'il met à l'honneur des artistes comme nous qui quelque part tout ce qui s'est fait dans l'espace public, c'est ce que nous on fait depuis maintenant une 40aine d'années. Donc en fait et étonnamment, enfin, je veux dire, ce que j'explique, déjà un mois, j'ai fait suffisamment de choses dans ma vie pour pas être frustré, voilà. Et puis deux, de toute façon, ça nous fait une campagne de communication incroyable parce qu'en fait, il a servi l'espace public en faisant une chose de cet ordre-là.
0: C'est vrai que c'était pas cloisonné dans un stade. Voilà. C'était partout dans la capitale, hein. Voilà. Utiliser la scène,
1: ce qu'on fait nous,
0: ce que vous faites depuis le début.
1: Oui, nous on a fait aussi danser. Moi j'ai aussi fait danser des danseurs dans des fontaines. J'ai fait des rencontres de chanteurs lyriques avec les fanfares des pompiers. Enfin, oui, donc on tous ces matériaux, toute cette manière d'aborder la ville, le parcours est une chose qui avec qui nous on cohabite depuis des années. Donc en fait c'est bien au contraire, au même titre que Jean-Paul Goude ou que Philippe de Coufflet, à un moment donné, moi le lundi, le lendemain, il est évident, quand on avait la cérémonie des Jeux Olympiques avec De Coufflet, on aurait pu se dire, j'étais avec un copain, on regardait ça ensemble, j'ai dit, mais comment, pourquoi, ouais, à ce moment-là, on se disait, on était plus jeunes, pourquoi on ne confiait pas à nous ce genre d'événement? Et en fait, le lundi matin, le téléphone sonnait, puis on nous demandait si on voulait faire un truc à la De Coufflet. Alors, pour certains, ça aurait pu être porté en moi, mais enfin, quand on nous disait ça, c'est qu'on savait très bien qu'à partir de là, en fait, ça avait fait de la communication incroyable pour les arts de la rue, quoi.
0: Eh ben, merci beaucoup d'être passé, Jean-Raymond Jacob, pour ce livre Feu croisé sur le spectacle de rue, faire bouger la ville avec la compagnie Opposito. C'est une conversation avec l'humoriste Christophe Alévèque sur différentes petites anecdotes sur plus de 40 ans avec la compagnie Opposito. On rappelle une séance de dédicace, une soirée spéciale le 21 mai à Noisy-le-Sec, hein, au sujet donc de la sortie de ce livre. Il sera disponible le 14 mai, hein, plus précisément.
1: En librairie.
0: En librairie, chez tous les bons libraires. Je rappelle que la compagnie est agonaise, compagnie valoisienne, c'est le Centre National des Arts de la Rue et de l'Espace Public. Le festival Primo reprend du service là sur la fin de l'année.
1: 12 septembre, 11 octobre.
0: Voilà, donc un mois pour découvrir
1: beaucoup de
0: spectacles, à la fois en Seine-et-Marne, mais aussi sur le Val-d'Oise. Ouais. Tout est référencé, bien évidemment, sur le site de Opposito, opposito.fr, le moulin fondu, opposito.fr. Vous êtes aussi sur les réseaux sociaux. Merci encore, bonne continuation et un autre livre dans une suite.
1: Oui, si, il y a une suite qui va s'appeler On a des choses à vous dire.
0: Merci encore à Jean-Raymond Jacob qui a échangé avec nous sur le livre Feu croisé sur le spectacle de rue, faire bouger la ville avec la compagnie Opposito. Le livre est disponible depuis le 14 mai, je vous le reprécise. Dans un instant, nous échangerons avec la maire de Bessancourt au sujet du commerce, avec des difficultés, mais aussi leur marché hebdomadaire, et puis de nouvelles enseignes qui arrivent très très vite sur cette commune valdoisienne. Nous échangerons dans moins de 5 minutes avec Lauriane Duglet d'Anguilaine, IDFM Radio.

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1: IDFM Radio, nous sommes maintenant avec la ville de Bessancourt et notamment sa maire. Bonjour, merci d'être avec nous sur IDFM Radio, Lauriane Duglay d'Anguilaine.
2: C'est ça, ben bien bonjour.
1: Donc c'était en mars dernier, hein, les élections, je le reprécise. Hein.
2: Tout à fait, le 28 mars dernier.
1: Il y a eu le 15 mars aussi,
2: enfin,
1: premier tour.
2: Il y a eu le premier... Alors... Il y a eu le premier tour le 15 mars où nous sommes arrivés largement en tête.
1: Rappelez-nous votre score.
2: Ah ben, on est arrivé avec 49,1% des voix. Il nous manquait 27 voix pour passer au premier tour.
1: Sur la commune de Bessancourt, vous y habitez depuis quelques années.
2: Non, en toujours. Fait, voilà. Ben, moi, j'y ai grandi. Hein, voilà. Donc, je vais pas dire que j'y suis née parce que, mais j'y ai grandi. Et puis, je suis issue sixième génération de Bessancourtoise. Donc, autant vous dire que je connais très bien la ville de Bessancourt.
1: Et vous êtes avec Alan Hamdi, qui est élu délégué à l'attractivité du territoire et commerce de la ville. Bonjour Alan.
3: Bonjour.
1: Depuis combien d'années aussi sur la commune de Bessancourt ?
3: Depuis 2018, depuis 8 ans.
1: Et avant, vous étiez ?
3: À Hermont.
1: D'accord, donc valdoisien depuis très très très très longtemps.
3: Tout à fait.
1: Donc vous connaissez bien un peu le territoire, vous connaissez un peu ici Anguin-les-Bains, Saint-Gratien, Pontoise, vous avez voyagé, circulé un peu partout sur le département.
3: Exactement.
1: Et qu'est-ce qui vous plaît sur ce département ?
3: La nature. La nature, les paysages, les parcs, le lac d'Anguin. Très sympa.
1: Et comment vous êtes arrivé à ces fonctions, justement, sur la commune de Bessancourt ?
3: J'ai toujours été intéressé par la politique et le commerce en général. Et ensuite, j'ai rencontré Lauriane, qui m'a présenté le projet de la ville. Et j'ai tout de suite adhéré aux valeurs de notre liste, Bessancourt à cœur. Et du coup, je suis là aujourd'hui.
1: Très bien. Donc vous vous occupez du commerce. Hein,
3: tout à fait.
1: Plus précisément, ça consiste en quoi ?
3: Alors mon objectif, c'est de développer le commerce sur la ville, de fidéliser les commerçants qu'on a actuellement dans la ville, d'enlever tous les locaux vacants et de développer du coup l'attractivité de la ville avec différents événements qu'on a mis en place et que Lauriane a mis en place dans le passé et qu'on essaye de continuer à mettre en place aujourd'hui et dans le futur.
1: Et ces locaux vacants se trouvent où principalement ? Dans le centre-ville ?
3: Un petit peu dans le centre-ville, un petit peu dans l'éco-quartier, mais il y en a très peu sur la ville.
1: Principalement, Lauriane Duglay d'Anguilaine, les commerçants sont presque tous dans le centre-ville.
2: Alors on a effectivement beaucoup de commerces qui sont au centre-ville, donc notamment donc dans la Grande Rue et l'avenue de la République. On en a pas mal qui sont développés avec l'arrivée de l'éco-quartier et il nous en reste deux au niveau des Brosses-et-Mallets. Ça fait notamment partie des Brosses-et-Mallets d'un des secteurs qu'on veut vraiment développer.
1: Alan, comment vous expliquez justement que les commerces viennent, s'en vont, qu'est-ce qui se passe à votre avis ? C'est le problème partout, hein, je vous rassure.
3: Oui.
1: Je ne sais pas si vous êtes baladé ici en Anguin-les-Bains, mais...
3: Il y a beaucoup de boutiques qui ferment ici.
1: Oh, oui, tout à fait. D'accord. Elles vont revenir.
2: Hein, c'est le manque de clientèle, hein, je m'excuse, hein, du coup je te prends la parole.
3: Bien sûr,
2: le manque de clientèle, en fait on le voit même sur les marchés. Moi j'avais lancé il y a quelques temps un nouveau marché au niveau de l'éco-quartier qui a super bien commencé au départ. Et qui, je m'excuse, hein, je te prends la parole, mais qui a vite un petit peu fait plouf parce que bah, c'est toujours pareil, c'est les clients. Donc quand les clients vont plus souvent sur les commerçants de leur commune, et ben finalement, ça leur permet de se pérenniser et de faire venir d'autres commerces. À l'inverse, quand les habitants de la commune vont au supermarché, ne fréquentent pas effectivement bah, les établissements de leur ville ou le marché de leur ville, et ben ça dépérit. Et c'est malheureusement le cas un petit peu partout du fait des grands centres commerciaux. Alors après le Covid, on avait pu voir une recrudescence finalement des gens qui retournaient voir le petit commerçant du coin. Et puis bah, c'est comme tout, à un moment donné, les bonnes habitudes se perdent.
1: Mais il y a aussi la vie qui devient de plus en plus chère, en fait.
2: Il y a ça aussi.
1: Comment vous faites aujourd'hui, justement, pour attirer ces nouveaux commerces ?
3: Bah aujourd'hui, on accentue beaucoup avec les services de la ville, notamment au commerce, sur la communication. Aujourd'hui, la communication, c'est quand même un levier très important pour attirer un maximum de chez nous, des Bessancourtois, mais aussi des habitants des villes alentours. Donc on communique beaucoup et on met des animations en place autour des commerces. Il y a une application aussi dont on peut parler.
2: Bien sûr.
3: Shoop City, une application qu'on est en train de mettre en place et qui va fidéliser les clients de nos commerçants aujourd'hui et qui va attirer également d'autres clients grâce à cette application.
1: Vous avez une union des commerçants ou pas ?
2: Non.
1: Non. Ça peut être un objectif.
2: Alors, on en a parlé effectivement pendant notre campagne. C'est quelque chose qu'on aimerait bien remettre en place. Il faut l'impulser parce que c'est important. Et voilà. Donc, et Shoop City, c'est vrai qu'on espérait que ça puisse faire aussi le lien. C'est pour ça qu'on avait adhéré déjà. J'avais trouvé ça sur un salon des maires. J'avais trouvé ça génial. Ils sont vraiment top. Et c'est vrai que c'est quelque chose qu'on avait déjà nous financé au niveau de la ville, qui ne coûte absolument rien aux commerçants, qui leur permettent, comme disait Alan, d'avoir de la publicité. Mais il va falloir qu'on en parle plus régulièrement afin que les habitants de notre ville puissent installer cette application et connaître les promotions, voilà, de ce qui se passe au niveau des commerces de notre ville.
1: C'est facile à installer, c'est gratuit de toute façon cette application.
2: Exactement.
3: Tout à fait.
1: Shoop City, hein, vous m'avez dit. Hein.
3: Tout à fait.
1: Et donc on rentre ses coordonnées, son mail, et puis après on a accès à quoi exactement comme type de service?
3: Bah, on a accès à tous les services de la ville. Justement, ça permet de répertorier tous les commerces de la ville par catégorie, restaurant, coiffure, beauté, etc. Et chaque habitant de la ville, quand il va aller acheter, dépenser de l'argent donc dans un commerce, il va donc scanner un QR code. Ça va entre guillemets enregistrer son passage, et par exemple dans une pizzeria, au bout de 10 passages, ils ont par exemple une pizza offerte.
1: Donc là, c'est vous qui avez référencé tous vos commerces.
2: Exactement.
1: Et vous les avez communiqués donc à cette application. Vous avez combien de commerces aujourd'hui? À peu près
3: une cinquantaine.
1: Et des commerces de bouche, des commerces de vêtements, ça va de quoi?
2: Alors aujourd'hui, on n'a plus de commerces de vêtements, mais par contre, oui, on a des beaux commerces de bouche, parce que pour le coup, on a de la chance en plus d'avoir des restaurants de qualité. On a beaucoup pour le soin, l'esthétique, beauté. On a des garagistes, on a un petit supermarché.
3: On a une auto-école, on a un petit Coxy Market, un Super U, on a bientôt un Picard. On a quand même pas mal de choses.
2: On a quand même pas mal de choses. Pour une petite commune, on est quand même bien lotis, mais on s'arrêtera pas là.
3: Tout à fait.
1: Ça continue. Et pour vous, qu'est-ce qui manque exactement comme commerce? Vous avez des demandes, bien évidemment, des habitants.
2: Alors, tout à l'heure, Alan parlait d'une boucherie. Et on en parle en rigolant, mais là, pour le coup, ça manque cruellement.
3: Tout à fait.
1: Fromage?
2: Ça serait bien aussi. On n'a pas de demande aujourd'hui pour un fromager. On en avait fait venir par contre sur le marché. Voilà, donc on a un fromager sur le marché de notre ville. On n'a pas encore de commerçant qui est venu nous voir pour ouvrir un fromager sur la ville. Par contre, oui, nous, on aimerait vraiment avoir un bon boucher à Bessancourt.
3: Tout à fait.
1: On va continuer à parler avec vous deux du commerce sur votre commune Bessancourt. Nous sommes toujours avec la maire Lauriane Duglé d'Anguilaine et Alan Hamdi, élu délégué à l'attractivité du territoire et commerce de la ville de Bessancourt. A tout de suite sur

0: BFM Radio, nous sommes toujours aujourd'hui avec la maire de Bessancourt, Lauriane Duglet d'Anguilaine. Merci d'être avec nous, c'est la première fois je crois, ici.
1: Alors non, j'étais déjà venue pendant les municipales.
0: C'était avec Jacqueline Voras.
1: Exactement.
0: Vous aviez pu échanger sur votre programme, donc Bessancourt à cœur.
1: Bessancourt à cœur, exactement.
0: Vous êtes là de retour pour qu'on parle un peu plus du commerce, hein, de proximité. Vous êtes accompagnée d'Alan Hamdi, élu délégué à l'attractivité du territoire et commerce de la ville.
1: Tout à fait.
0: Alan, donc vous faites tout en tout cas pour que les commerces reviennent, hein, on l'a bien compris tout à l'heure. Pourquoi pas un fromager, mais c'est vrai qu'on s'est pas encore trop attardé sur le marché hebdomadaire. Vous avez un marché qui se situe où exactement sur la ville de Bessancourt?
2: On a un marché qui se situe devant la mairie, tous les mercredis matin, entre 8h et 13h. Donc n'hésitez pas à venir si vous avez des courses à faire. Aujourd'hui, on a un primeur avec un grand étalage, avec de nombreux fruits et légumes très bons et très attractifs en termes de prix. On a un fromager, un poissonnier, un traiteur italien. Et aujourd'hui, un vendeur de matelas et une vendeuse de vêtements.
0: Donc ça fait beaucoup plus de commerçants le mercredi, du coup.
1: Ah oui, tout à fait.
0: Vous en avez une cinquantaine, vous m'avez dit. Et là, avec le marché, il y en a à peu près.
2: Il y en a six, à peu près.
0: C'est un marché, couvert?
1: Alors non, il n'est pas couvert.
0: Mais c'est pas grave.
1: On n'a pas un marché couvert, mais ceci dit, il est très bien situé. Nous l'avions imaginé lorsque j'étais encore adjointe au commerce. Je m'étais retirée de mes fonctions lorsqu'il a démarré ce marché, donc il n'était pas idéalement situé. On a repris les choses en main grâce à Alan qui a repris le flambeau avec vraiment beaucoup de panache et grâce à notre agent au commerce qui est en plus indéniablement doué et voilà, donc on est très content. Je sais que les habitants le sont aussi, ils sont ravis nous on est là justement pour les inviter à venir rencontrer les commerçants du marché plus régulièrement afin que du coup ils puissent s'étendre, voilà, parce qu'il y en a d'autres qui attendent pour venir mais qui attendent de voir que ça marche. Donc il faut montrer qu'à Bessancourt les habitants se mobilisent pour que le marché fonctionne et pour qu'il grandisse.
2: Exactement.
0: C'est notre patrimoine finalement, un marché sur toutes les communes, hein, qu'elles soient de 3000, de 10 000 habitants, ça reste ancré en tout cas en nous, plus jeunes, nos parents, nos grands-parents nous ont emmenés sur le marché. Comment vous sélectionnez justement les nouveaux arrivants sur ce marché hebdomadaire? Et certains viennent vers vous en disant fait, voilà. Moi j'aimerais bien avoir
1: c'est pour
0: une
1: ça
0: petite
1: que...
0: place.
1: Alors c'est exactement
0: parce
1: ça.
0: Parce que c'est payant aussi, je suppose, un petit
1: ah,
0: peu.
1: Oui, mais alors vraiment pour le coup c'est symbolique. Hein. Donc là c'est pas une question de prix. On est à Bessancourt, c'est un lancement de marché, donc autant.
0: Non mais je veux dire, on peut pas s'installer comme ça à la sauvage et n'importe comment non plus.
1: Non, pas du tout. Mais par contre justement c'est pour ça que j'insiste sur le fait que il faut que les habitants viennent, parce que comment viennent les nouveaux commerçants? Par le bouche à oreille des autres commerçants. En fait ils se connaissent tous entre eux. Hein, les oui. Donc du coup, quand ça fonctionne bien, ils font venir les copains. Donc c'est pour ça qu'on a vraiment besoin que les habitants viennent, qu'ils constatent, en plus pour le coup c'est hyper sympa, on a des beaux barnums, ça donne de la vie en plus sur la ville. Donc c'est ça qui fait venir les commerçants, c'est comme ça qu'ils arrivent. C'est grâce aux petits copains commerçants qui se disent allez, viens nous aider le mercredi, tu vas voir, ça marche à Bessancourt. Hein. Et nous, on veut que ça marche vraiment à Bessancourt.
0: Vous, Alan, vous aimez quel type de commerce?
2: Tous ceux qui sont au marché, franchement, c'est très bien. Mais effectivement, comme on parlait de la boucherie, il existe aussi...
0: Mais peut-être que vous aimez moins la viande, plus le poisson...
2: J'aime tout.
0: Vous aimez tout, vous n'êtes pas compliqué, d'accord?
2: Non, pas du tout. J'aime tout.
0: Même les fruits, les légumes, vous êtes sûr que vous aimez tous les légumes?
2: Pas tous. Pas tous, mais en tout cas, j'achète au marché tous les mercredis matins au lieu d'aller dans les grands centres commerciaux du coin.
1: Il est vrai que je l'ai vu bouder les artichauts la dernière fois.
2: C'est vrai.
1: Je vous confirme.
2: Ma femme aime bien, mais pas moi, mais j'en achète du coup quand même parce que.
0: Pour faire plaisir
2: à madame.
0: À votre compagne.
2: Tout à fait, tout.
0: Bien évidemment. Et vous, Lauriane, vous aimez à peu près tout aussi.
1: Ah oui,
0: vous aimez faire vos courses un peu partout.
1: Oui, moi j'aime bien faire mes courses un petit peu partout, mais moi je vais surtout au commerce de ma ville. Voilà, donc au supérieur, ils me connaissent connaissent par cœur. Le marché, ben, ils me connaissent tous. Mais de toute façon, voilà, les boulangers, les coiffeurs, les. Moi, je vais dans tous les commerçants de ma ville. Voilà, comme c'est important. Mais le marché, c'est vraiment. Vous disiez tout à l'heure, ça fait vraiment partie du patrimoine. Et puis c'est quelque chose qui est réclamé. On en a besoin. Et puis, au-delà d'aller acheter ses fruits et légumes, ça crée aussi du lien entre les habitants. Et moi, c'est là-dessus aussi où je veux un petit peu mettre l'accent. C'est que nous, on veut aussi des endroits où les gens se retrouvent. Voyez, tout à l'heure, on parlait de commerce fixe. Qu'est-ce qu'on voudrait ? Donc, on parlait d'une boucherie. Moi, je rêve aussi bientôt d'installer, je l'espère, un salon de thé. Voilà, où les gens peuvent se retrouver, s'asseoir en dehors des heures, effectivement, du restaurant. Mais moi, ce que je veux à Bessancourt, c'est du lien. Je veux recréer des liens entre les gens et le marché. Bah, quoi de mieux pour créer du lien ? Voilà.
2: Ouais, je suis passé ce matin en voiture devant le marché, pour aller me garer, pour aller au marché. Effectivement, il y avait une quinzaine de personnes avec des petits groupes un peu différents, un peu partout, qui échangeaient. Et je me suis dit, ouais, c'est génial, on est en train de recréer de la vie grâce au marché. Et c'est effectivement ce qu'on veut recréer.
0: On parlait des habitants, des clients il y a quelques instants, mais les commerçants aussi, quelles sont aujourd'hui leurs difficultés ? Ils font part aussi de certaines problématiques ?
1: Bah, c'est justement le manque de d'habitants qui viennent les rencontrer au marché.
0: Oui, mais après ça c'est pas forcément de votre faute non plus.
1: Ah non, pas du tout. Pas du tout. Non, bah nous on essaye effectivement de faire en sorte, bah, comme le disait Alan tout à l'heure, de communiquer. On essaye de trouver des solutions. On va chercher de nouveaux commerçants, on discute avec eux, mais le nerf de la guerre, c'est comme tout, hein, pour un commerçant, c'est le portefeuille. Hein.
0: Donc quels sont les commerçants qui à la rigueur fonctionnent un peu mieux sur la commune de Bessancourt?
1: Ah bah les commerces.
0: Est-ce qu'il y a des oui, d'accord.
2: Ouais, les commerces de bouche.
0: Il y a des statistiques des fois qui tombent.
1: Alors pour être honnête, non, d'autant plus que nous ça fait 6 semaines hein, qu'on a été élus, mais même oui, de toute façon lorsque j'étais adjointe 2 ans et demi sur 2 ans sur la commune. Non, c'est pas des choses qu'on a lancées spécifiquement, mais par contre on parle avec les commerçants, on discute avec eux et on le voit bien. L'esthétique marche très très bien aussi pour le coup, hein, c'est vrai que.
2: Esthétique, voilà. Salon de coiffure, ouais. Etc. Ça marche bien.
0: Après, pour attirer le client, il faut aussi une belle boutique.
1: Tout en fait, c'est ça aussi.
0: Il faut avoir le sourire.
1: Là, après, c'est plus nous. Hein.
2: C'est ce que j'allais dire. Après, c'est plus nous.
1: Là, c'est plus nous, hein, parce que nous, le sourire, on l'a.
0: Normalement,
1: hein,
0: les commerçants ont choisi aussi cette activité parce que ils vont rencontrer du public. Et
1: bien
0: quand
1: sûr,
0: on rencontre du public, on doit être accueillant. On doit aussi leur donner des conseils, puisque c'est des commerces de proximité. Je pense qu'ils le font, bien évidemment. Comme on en parlait il y a quelques instants aussi, si on va à côté dans des gros centres, là, c'est un peu plus l'usine et on aura moins une personne à disposition pour nous conseiller par exemple sur un livre ou sur quels sont les meilleurs fruits du moment.
1: Mais on n'a pas ce souci à Bessancourt justement où les gens disent bah moi je veux pas à cet endroit là parce qu'ils sont pas sympas, hein. Pour le coup on a vraiment de la chance, c'est qu'on a en plus des commerçants qui sont
2: qui sont
1: ultra sympathiques, qui ont des gens qui viennent tout le temps chez eux, donc non c'est même pas ce souci là. Mais bon, je pense que comme vous le disiez tout à l'heure, c'est un souci qu'on rencontre partout. Par contre, pour le marché, c'est important qu'on ait du monde qui vienne pour pouvoir le maintenir, le pérenniser et surtout l'agrandir. Donc voilà, donc là on est content, tout se passe bien pour l'instant, mais on aimerait que ça puisse s'accroître encore.
0: Ça va évoluer, ça va continuer.
1: Exactement. Et je sais que les Bessancourtois l'attendent aussi.
0: Donc les prochains commerces, on l'a compris, notamment les surgelés Picard.
2: Oui.
0: Qui arrivent à s'implanter un petit peu partout, notamment ici en Anguin-les-Bains depuis décembre, ils sont arrivés et ça fonctionne bien, même très bien. C'est vrai que ça c'est une bonne marque de surgelé et le public réclame. Ça ce sera pour quand du coup cette enseigne ?
1: Là dans un mois.
2: C'était fin juin, ouais, c'est ça ?
0: Après l'été, il y aura peut-être pas forcément de nouveaux commerçants, ça arrivera.
1: Alors,
0: peut-être
1: si,
0: plus ça, en septembre.
1: À coller justement au Picard, il va y avoir un petit supermarché aussi. Alors j'ai pas le nom de l'enseigne à vous donner encore, mais il va y avoir un autre petit commerçant qui va être là pour pouvoir subvenir justement aux besoins des habitants de ce quartier-là, parce que c'est vrai qu'ils sont un petit peu excentrés, donc ça arrive. Alors j'ai pas de date par contre, parce que nous on n'a pas c'est du privé, donc on n'a pas la main là-dessus, mais je sais que le propriétaire, enfin les propriétaires sont dessus, donc j'ai entière confiance en eux, donc tout va très bien se passer et ça va venir rapidement aussi.
2: Rapidement, ouais.
0: Donc il y a des enseignes connues, voilà. Il y a des enseignes qui ont été créées directement sur la ville de Bessancourt, avec artisans, boulangers, charcutiers.
1: C'est ça, parce qu'au-delà de ça, on a aussi rencontré des jeunes qui sont motivés aussi à se lancer, à monter quelque chose. Donc on doit les recevoir prochainement. Je regarde mon agent parce que bah du coup voilà, j'ai pu les rencontrer, elle a pu les rencontrer également, mais on a aussi des jeunes Bessancourtois qui ont envie de se lancer. Donc et nous on sera là pour les accompagner au mieux. Voilà.
0: Des restaurants aussi sur Bessancourt ou pas?
1: Alors pour l'instant on va se rencontrer. Non, ça sera. Alors des restaurants, je sais que on a essayé avec l'ancienne municipalité. Ils étaient en lien avec plusieurs restaurants qui devaient acheter des locaux, mais ça ne s'est pas fait. Nous c'est pas aujourd'hui notre priorité parce que ceux qui sont là fonctionnent bien. On a aussi aujourd'hui un souci de taille à Bessancourt, c'est les parkings, le manque de place. Donc moi j'ai peur qu'en ouvrant trop de commerces de bouche qui ouvrent aux mêmes horaires et ferment aux mêmes horaires, que la saturation se fasse sur ces horaires-là. Donc c'est pour ça que tout à l'heure je vous parlais de choses un peu différentes. C'est vrai que si c'était moi et que j'avais une baguette magique, je rêverais vraiment d'avoir un salon de thé, une petite bibliothèque, enfin un libraire, parce que de bibliothèque on a une très belle sur Bessancourt, mais un petit libraire, un petit marchand de journaux. Ouais, on a une très belle médiathèque qui normalement devrait s'agrandir en plus d'ici l'année prochaine. Donc voilà, des choses qui

0: Ben, on attend les Bessancourtois nombreux et puis je vous dis à bientôt.
1: Merci encore à la maire de Bessancourt, Lauriane Duglet-d'Anguilaine, et à Alan Hamdi, élu délégué à l'attractivité du territoire et commerce de la ville de Bessancourt. C'est pas fini, on se retrouve d'ici quelques minutes avec un boulanger valdoisien qui a reçu dernièrement le prix de la meilleure tradie de France. Et puis d'autres petits événements à découvrir entre 9h et 10h sur IDFM Radio.
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1: Bonjour, bienvenue, c'est l'heure de l'agenda des villes sur IDFM Radio, les bons plans culturels sur le Val d'Oise, spécial Éragny-sur-Oise avec la fête de la nature. Vous êtes passionné par la nature ou en quête d'idées pour votre jardin? Rendez-vous le samedi 30 mai pour la troisième édition de Jardin et Nature en fête de 9h à 18h au centre de loisirs Jeannette Largo. Au programme des ateliers pour petits et grands, une vente de fleurs, des balades en poney, des animations ludiques et un troc aux plantes. L'entrée est libre et gratuite, mais certaines activités nécessitent une inscription en ligne. Infos et réservations sur erani.fr. Cette fois-ci, du 26 juin au 4 juillet, Diversival, la richesse culturelle, se partage. Elle s'exprimera au cours de cette nouvelle édition à travers les spectacles, l'art de rue et les concerts. De nombreuses têtes d'affiches nationales seront au rendez-vous pour bousculer les clichés, partager des découvertes et vous faire rire dans les quartiers et au parc Samuel Paty. Programmation détaillée sur le site erani.fr. Et puis le 7 juin, la brocante de 9h à 18h dans les rues du village. Inscription 06 95 21 25 74. C'était l'agenda des villes sur IDFM Radio, spécial Éragny-sur-Oise.
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Quel succès! Vous l'avez vu un petit peu partout, à la télé, à la radio. C'est le grand gagnant du concours de la meilleure baguette tradie de France, Frédéric Boulet, Beaumontois. Il travaille donc sur Beaumont-sur-Oise. Il tient une boulangerie depuis 2007. Il nous parlera un petit peu de son parcours, mais surtout de ce prix qu'il a reçu dernièrement. IDFM Radio, c'est le récap de la semaine de la matinale jusqu'à 10h.

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1: Nous sommes maintenant avec un invité exceptionnel, puisque le 1er avril, c'était pas un poisson. Il a reçu un prix. Il a gagné le premier prix du concours de la meilleure baguette tradie. Bonjour à Frédéric Boulet d'être avec nous, qui est basé à Beaumont-sur-Oise, hein, depuis 2007, je crois. Hein.
2: Bonjour à vous. Je vais juste reprendre la date. C'était vendredi, en fait, la finale nationale de la meilleure tradition.
1: D'accord, ok. Voilà. Ah oui, c'est vrai, mais pourquoi le 1er avril? Je parle du 1er avril. Il y a eu un autre concours.
2: Il y a eu le concours Val d'Oise. Il y a eu le Val d'Oise.
1: Ah voilà, voilà, c'est ça. Et effectivement, comme là, c'est une grosse semaine pour tous les boulangers pâtissiers de France, puisque c'est la semaine du pain, là. Ça a démarré voilà. Il y a quelques jours. Ça s'est terminé là, ce week-end.
2: Dimanche, c'était sur le parvis de Notre-Dame toute la semaine, là. Il y avait la fête du pain. Et donc, samedi, c'était vraiment la Sainte-Honorée. Donc, la fête du pain. Et voilà, c'était la confédération qui organisait toute la semaine sur le parvis Notre-Dame, des belles animations autour du pain, quoi.
1: Donc le 14 mai, premier prix pour la meilleure baguette tradie de France.
2: Hein. De France, c'est ça.
1: Parce qu'effectivement, il y a plusieurs étapes. Hein. Il y a régional.
2: En premier, on se qualifie en départemental. Ensuite, il y a le régional qui suit l'année suivante. Et dans la même semaine, si on est qualifié pour l'Île-de-France, donc on défend les couleurs de l'Île-de-France pour le national le jeudi, quoi.
1: Voilà. C'est fou, c'est beau, c'est magnifique.
2: Ouais, c'était extra, franchement. Pour moi, c'est un peu le Graal. Je suis boulanger, voilà, boulanger de cœur. C'est top pour moi. Et la tradition, voilà, c'est la baguette, c'est l'emblème de la France, hein, quand même. C'est pas rien. Et gagner ce titre, c'est juste grandiose, quoi.
1: La meilleure baguette de France se trouve sur le Val d'Oise, à Beaumont-sur-Oise. Frédéric Boulet, merci d'être avec nous. Votre boulangerie, elle s'appelle tout simplement
2: Boulanger Boulet, voilà.
1: Et donc, comme je disais, depuis 2007, mais avant, vous aviez travaillé pour d'autres patrons.
2: Voilà, j'ai commencé mon apprentissage dans une petite boulangerie à côté, à Presles. Donc c'était chez Monsieur Moreau, celui qui m'a transmis un peu la passion du métier. Et voilà, c'était top. Et ensuite, j'ai travaillé 5 ans à La Morlaix chez Monsieur Valienne. Voilà. Lui m'a appris aussi plus à être perfectionniste et travailler, on va dire, un peu plus, voilà, un peu plus dur, un peu plus fort, hein, voilà, être plus ambitieux, voilà, c'était ça un peu sa qualité à lui, quoi.
1: Et comment vous saviez que vous étiez fait du coup pour ça, à l'âge de vos 7-8 ans, ou même plus jeune, je sais pas, on vous a mis des ingrédients entre vos mains et puis...
2: Non, du tout, c'est vrai que petit, j'aimais bien jouer à la dinette, je sais pas si ça a un rapport, mais voilà. J'ai pas eu, mes parents étaient artisans serruriers métalliers, donc voilà, ils étaient déjà dans l'artisanat. Et puis moi, je bossais un peu pendant les vacances, donc chez Monsieur Moreau, voilà, c'est lui un peu qui m'a donné goût. Et puis ça m'a plu, et du coup on a commencé l'apprentissage, et voilà, c'est comme ça que ça s'est fait. Hein.
1: Vous n'êtes pas à votre premier essai, hein. Vous aviez déjà gagné la galette en 2024.
2: Bon, en fait, on n'avait pas fait de concours jusqu'à présent. On s'est mis dans les concours il y a 2 ans parce que j'ai un copain, trois petits chevaux là-dedans, qui m'a dit va faire des concours, tu devrais en faire. Et voilà, je le remercie aujourd'hui parce qu'aujourd'hui, du coup, je suis là. Et non, c'était top parce que grâce à lui, depuis qu'on s'est lancé dans les concours en 2024, il me semble qu'on n'a pas fait un seul concours départemental sans faire un podium. Donc c'est génial.
1: Rappelez-nous, la galette aux amandes en 2024, vous êtes arrivé?
2: En 2024, on a fait premier Val d'Oise, ensuite on a fait premier Île-de-France, on a été jusqu'au national. Au national, bon, je me suis un peu planté. Et cette année, on a regagné Val d'Oise. On a fait deuxième Val d'Oise et on s'est requalifié pour Île-de-France. Voilà.
1: Et en 2025, il y a eu le croissant aussi, hein.
2: Oui, il y a eu le croissant.
1: Il y a plein de concours.
2: Il y a eu la tradie aussi.
1: Vous n'allez pas participer prochainement au concours du flan ou...
2: Si, il y a le concours du flan, le concours du millefeuille qui arrive la semaine prochaine. Moi, il me semble, là, j'ai laissé les équipes gérer un peu ça parce que là, du coup, avec la tradie, je suis un petit peu pris. Et puis moi, bon, gros concours sur lequel je vais me consacrer, c'est à la fin de l'année, c'est pour la galette. Et là, pour le national, j'y retourne et j'ai pas envie de me planter cette fois-ci.
1: Et bravo encore Frédéric Boulet, vous restez avec nous. On a encore quelques questions à vous poser. Nous sommes avec la meilleure baguette tradie de France. C'était le 14 mai, la cérémonie. Et la meilleure baguette tradie de France se trouve sur le Val d'Oise à Beaumont-sur-Oise.

0: Frédéric Boulet, artisan, boulanger, pâtissier, toujours avec vous ce matin sur EDFM Radio, puisqu'il y a quelques jours, c'était le 14 mai, il reçoit le premier prix de la meilleure baguette tradie de France le 14 mai face à d'autres candidats venus d'un petit peu partout de toute la France. Quelle région de France était représentée? Vous vous en souvenez ou pas, Frédéric Boulet?
1: Dans le top 6, il y avait le Pays de la Loire, il y avait la Bourgogne-Franche-Comté, il y avait la Réunion. Il y avait deux autres régions il y avait une autre région de Bourgogne-Franche-Comté, ils sont deux. Il y avait une dernière région que je me souviens plus, dans le top 6 en tout cas.
0: En tout cas, c'était serré ou pas du tout, non? Ça va?
1: Oui, de toute façon, on arrive en finale, donc de toute façon, ça se joue à des petits détails. Moi, je pense que ce qui a fait la différence pour nous, c'est le levain. Le levain, j'adore le travailler, voilà.
0: C'est compliqué quand même?
1: Non, c'est que du bonheur.
0: Non, le levain, ça va?
1: C'est que du bonheur.
0: Il se laisse faire tranquillement?
1: Ouais, exactement. Voilà, faut le...
0: Non, mais c'est une pousse, c'est une façon aussi particulière de travailler.
1: C'est un métier, ça demande beaucoup de patience et de travail dessus, mais c'est top à travailler. Moi, j'adore travailler tout ce qui est autour du levain, et je pense que c'est ça qui a fait la différence sur la finale, en tout cas.
0: À Beaumont-sur-Oise, il y a aussi la boulangerie Rouget. Vous côtoyez régulièrement son responsable.
1: On se côtoie dans les concours.
0: Voilà. Il est à Beaumont, il est à Lille-Adam, je crois, et puis il y a une troisième boulangerie, je sais plus où, mais en tout cas, il y a du très très bon.
1: Sur Beaumont-sur-Oise. Il y a de la concurrence, et c'est ça qui est aussi fait qu'on est obligé de se dépasser, lui comme nous, et c'est ça, hein. C'est le bon attire le bon, et à nous de nous démarquer pour être les meilleurs. Et
0: là, quelques mots sur les différentes phases pour concevoir cette meilleure baguette tradie. Il ne faut pas en produire qu'une seule, hein. Il faut en produire quand même une bonne quarantaine, je crois.
1: Là pour le concours, c'était une quarantaine qui était demandée. Les petits secrets, ça vous voulez savoir un petit peu?
0: Comment ça s'est passé? En gros, comment ça se déroule?
1: Il y a plusieurs fermentations. Il y a une première ce qu'on appelle une autolyse. C'est une première pétrissage avec de l'eau et de la farine qu'on laisse reposer un peu. Ensuite, il y a un pétrissage. Ça repose toute une nuit. Le lendemain, il y a un préfaçonnage, un façonnage, une pousse et la cuisson.
0: Et donc, comme je disais, pour le concours, 12e édition, vous passez devant les membres du jury à quelle heure le 14 mai, du coup?
1: Moi, il y a un tirage au sort qui s'effectue à chaque fois. J'ai pas eu de chance sur tous les tirages au sort. Je suis toujours tiré au premier. Ça veut dire que mes tradis étaient les cuites en premier. Donc j'avais toujours 2-3 heures d'écart au niveau du jury, mais bon, ça a quand même fonctionné. Et en fait, on la cuit. Il y a un ordre de passage, et une fois que toutes les tradis sont cuites, le jury il vient déguster et noter toutes les tradis.
0: Il y a une déco particulière sur la baguette, sur la tradie?
1: Ce qui est demandé pour le concours, c'est pas de farine, 5 coups de lame et 50 cm. C'est vraiment les trois critères à respecter. Et le poids aussi, 250 grammes.
0: Donc tout le monde est reparti chez soi maintenant, puisque c'était dans le cadre de la fête du pain, c'était sur le parvis Notre-Dame. En plein air, vous avez eu quand même beau temps ou non? C'était moyen? C'était pas terrible?
1: C'était pas génial le temps, c'est vrai.
0: Mais et donc du coup, ça joue sur la cuisson de la baguette, sur sa préparation?
1: Oui, exactement. Oui, ça joue beaucoup sur la cuisson, ça joue sur plein de choses au niveau de l'hydratation de notre pâte. C'est des petites complications, justement. C'est ça aussi qui met un peu de piment dans ce concours sur le parvis. Et puis juste le cadre, il est extraordinaire là-bas. Donc non, c'était top.
0: Une baguette tradie, je l'achète aujourd'hui, elle est fraîche. Je peux la garder jusqu'à 2-3, c'est compliqué.
1: Le mieux, faut revenir demain.
0: Oui, c'est ça. C'est mieux parce qu'après, voilà, elle perd très rapidement. Pas très rapidement, mais bon, le croustillant, on l'aura peut-être plus le lendemain.
1: Le lendemain, après, ce qui est bien, c'est de la mettre un peu au grille-pain.
0: Ça fait
1: bien.
0: Un peu biscotte.
1: Voilà. Oui, mais ça redonne un petit peu de... Voilà, ça ressort un peu l'humidité de la pâte et ça redonne un peu de croustillant au pain. On peut le reconsommer. Après, nous, ce qu'on fait pour les gens qui aiment bien avoir du pain qui se conserve longtemps, on fait tous nos pains en 100% levain et sur des grosses pièces. Et là, par contre, vous pouvez garder sur 3-4 jours sans problème, quoi.
0: Elle est à combien chez vous, la baguette tradie?
1: Nous, on est toujours à 1 euro depuis près de 20 ans.
0: Combien vous avez dit? 1 euro,
1: 1 euro, oui.
0: Oh là là, la vache.
1: La meilleure tradition de France à 1 euro, c'est pas beau, ça?
0: C'est hallucinant parce qu'en règle générale, c'est plutôt 1,20, 1,30.
1: Voilà, nous, on est toujours à 1 euro.
0: Et même sur Paris, c'est même plus cher. Et on tombe pas forcément sur de très très bonnes boulangeries. Bon, c'est comme ça. Hein. En tout cas, merci beaucoup d'être passé. Un dernier petit mot aussi, Frédéric Boulet. Je rappelle que vous êtes pâtissier boulanger à Beaumont-sur-Oise. Vous allez, on va vous voir une nouvelle fois à la télé, hein, dans le cadre de la 13e saison de la meilleure boulangerie de France, à partir du 25 au 29 mai. Hein.
1: C'est ça, nous on aura la diffusion le mercredi à 18h30. Voilà, on passe pour la finale nationale du coup.
0: Donc vous aimez en tout cas faire plein de concours, à la galette, le croissant, passer à la télé avec ce concours de la meilleure boulangerie de France et puis gagner ce premier prix de la meilleure baguette tradie de France. C'était le 14 mai dernier et cette meilleure baguette se trouve sur le Val d'Oise au sein de votre boulangerie. Il s'appelle la boulangerie Boulet.
1: C'est ça, exactement.
0: À Beaumont-sur-Oise depuis 2007 et vous êtes ouvert 7 jours sur 7. Hein.
1: Exactement.
0: Eh bien, merci encore, bonne continuation. Vous allez faire quoi là, maintenant, tout de suite ?
1: Là, tout de suite, je vais retourner un peu au labo pour préparer un peu des baguettes parce qu'après, on a une autre radio à faire à midi. Voilà.
0: C'est la course.
1: Exactement.
0: Et le lundi, c'est un peu plus calme, un peu plus cool, on va dire, en début de semaine ?
1: Bah là, en ce moment, il n'y a pas trop de journées cool en ce moment avec la tradie. ça amène un peu de monde. Voilà, mais j'ai pas mal de monde au labo aujourd'hui. J'ai une bonne petite équipe aussi de boulangers. J'ai un petit apprenti qui a fait pas mal de concours. Mon petit champion, Ibrahima, que je remercie aujourd'hui parce qu'il doit nous écouter là. Et c'est lui qui nous fabrique aujourd'hui les meilleures traditions de France et j'en suis fier aussi de passer le flambeau à nos apprentis, c'est top.
0: Bravo à eux, bravo à vous, merci d'être passé une nouvelle fois sur IDFM Radio.

0: Bonjour, chers visiteurs. Je suis Kitsune, votre guide de confiance à travers les merveilles enchanteresses du Japon. Rejoignez-moi dans ce voyage captivant pour découvrir la riche diversité de la culture, de l'histoire, des traditions culinaires, des pratiques religieuses, de la société contemporaine, de l'art, de l'artisanat et de la culture populaire du Japon.
1: IDFM Radio, aujourd'hui je suis avec Sandrine Marel, directrice de Karamba Spectacle. Merci de nous accueillir ici, on est presque au Japon. Pas tout à fait, j'exagère un peu, mais quand on rentre en tout cas dans cette exposition, on s'y croirait presque. Nous sommes à la porte de la Villette, sous un chapiteau où a lieu actuellement une immersion en plein cœur du Japon. L'exposition s'appelle Passion Japon et elle va courir jusqu'au 23 août. Elle vient de démarrer depuis la mi-mars. Merci encore une fois de nous accueillir. Il y a combien de mètres carrés à peu près pour découvrir en gros la culture japonaise ?
2: Alors, dans ce chapiteau, on a un peu plus de 2000 mètres carrés d'exposition. L'exposition est séparée en deux parties que le visiteur reconnaîtra aisément. Une première partie qui est un parcours dans toutes les cultures japonaises, tous les éléments de la culture japonaise, les religions, les geishas, la gastronomie, la cérémonie du thé, un petit hôtel capsule et tout le monde de la pop avec un Pikachu, des Goldorak, enfin voilà, toute la culture pop japonaise. Et dans la deuxième partie, on découvre une série de salles immersives inspirées des estampes de l'époque ukiyo-e, qui est la grande époque picturale et culturelle au Japon. Et cette série de salles immersives nous amène vers une rêverie pleine d'images, de poésie et d'animation de ces estampes si connues, la plus connue étant la vague d'Okusai.
1: D'où vient l'idée de créer un tel événement autour du Japon ? C'est vrai que les liens sont très forts entre la France et le Japon.
2: Oui, tout à fait. Le Japon est un sujet qui passionne les Européens et en particulier les Français, puisque la France est le premier pays consommateur de manga en dehors du Japon. Donc c'est vraiment une culture qui nous fascine, qu'on aime beaucoup et c'est pas uniquement lié à la pop culture, au manga, je pense que c'est aussi lié à tout l'imaginaire, des geishas, on a tous des images de cinéma, de voyage, et je pense que c'est un pays qui est si éloigné de nous et en même temps qu'on sent proche culturellement parlant, même si on est très différent et ça nous fascine et on n'a pas toujours l'occasion d'y aller. Et nous, notre proposition, c'est de proposer de venir passer 2 heures au Japon en prenant le métro.
1: Le 7e art, vous l'avez évoqué très rapidement, le cinéma avec le fameux Godzilla. Oui. On est plongé face à une maquette, une reproduction d'une ville et cette créature qui vient tout casser.
2: Oui, cette créature qui vient tout casser. Et ce qui est intéressant, c'est qu'on a deux versions. On a le décor de la ville et la projection. On peut choisir soit le premier Godzilla, soit le Godzilla plus récent que tout le monde connaît peut-être davantage.
1: Il y a même aussi un système de QR code. Donc vous utilisez votre téléphone portable et on va suivre en fait un personnage, une sorte de créature. En tout cas, il y a une divinité qui va nous guider à travers les différentes allées de cette exposition pour nous expliquer un petit peu toute la culture japonaise, à travers aussi le célèbre renard à sept queues.
2: Exactement, ce personnage nous accompagne notre déambulation, salle par salle, on peut écouter les quelques mots qu'il a à nous dire, et on a aussi des écrans tactiles qui vont permettre d'en savoir plus sur l'origami, des vitrines, des sets de décors, donc on a une reconstitution d'un intérieur japonais, on a une reconstitution d'une petite boutique de rue qui vend de la street food, enfin tout ce qui se mange dans la rue, des grandes reproductions de tatouages de Yakuza, le tatouage est une grande tradition, on a des photos absolument sublimes, une salle Mario, des consoles vintage qui fascinent beaucoup les visiteurs. Voilà, après on n'est pas là pour jouer, donc c'est une salle qui présente un peu les éléments.
1: Comme je disais hors antenne, on a tous quelque chose finalement chez nous du Japon, même si on n'a pas été directement.
2: Oui, tout à fait. C'est assez particulier parce que on a tous une connaissance finalement assez importante de la culture japonaise. Et qu'on y soit allé ou pas, en réalité, on se sent proche de ces univers-là. Les geishas, les samouraïs, c'est vraiment des univers qui nous parlent, et sans parler de la, bon, la pop culture, Pikachu, Goldorak.
3: Goldorak, go !
2: À la sortie, et c'était vraiment important pour nous, on a installé une boutique 100% made in Japan. Donc on est vraiment sur des objets, des kimonos, des baguettes, des chaussettes, tout un tas de petits objets tout aussi beaux et étonnants les uns que les autres. Et à l'extérieur du chapiteau, une grande zone de restauration, là aussi qui est menée par une équipe 100% japonaise. Donc là, voilà, on est vraiment des gyoza, des onigiri, des glaces au matcha, des bubble tea. Enfin voilà, on est vraiment dans un. L'idée, c'est de proposer aux visiteurs une expérience totalement authentique et dépaysante. Et voilà, et la promesse, c'est venez au Japon sans prendre l'avion et venez au Japon en prenant le métro.
1: Merci beaucoup, vous avez un site internet, vous êtes sur les réseaux sociaux de toute façon pour en savoir davantage sur cette exposition immersive. Passion Japon, nous étions avec Sandrine Marel, directrice de Karamba Spectacle. À bientôt.
2: Merci, à bientôt.
1: Et bonne réussite.
2: Ah, merci beaucoup.
0: Considérez-vous comme chanceux de m'avoir comme guide aujourd'hui, car les Japonais me considèrent comme un signe de bonne chance et, dans les régions rurales, comme le signal d'une récolte fructueuse à venir. Alors, avec moi comme porte-bonheur, partons à la découverte du Japon.

Bon petit déj, bonne matinée avec nous. Merci encore à Frédéric Boulet, boulanger sur la commune de Beaumont-sur-Oise. Dans un instant, quelques livres à croquer, à dévorer notre sélection. Et on parlera aussi de Bébé Yoda en salle depuis un mercredi dernier. 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

Quelques livres à découvrir, à dévorer absolument avec un gros coup de cœur pour l'imagier de tous les bébés animaux. Ça vient de sortir, c'est disponible depuis le 23 avril, à partir de 2 ans, un livre cartonné avec 120 pages. Est-ce que vous connaissez réellement les noms des bébés animaux? Je ne crois pas. Regardez, écoutez plutôt cet exemple, le bébé du dromadaire, c'est le dromelon. Le bébé de l'orque, c'est le veau. À travers ces différentes pages, l'auteur Michael Jourdan vous fera découvrir différents univers, la campagne, la savane, mais aussi les animaux qui vivent dans des milieux très très froids avec leurs petits. Par exemple, quel est le nom du bébé de la louve? Ça va, c'est assez facile, le louveteau. Et à la montagne, comment s'appelle le bébé de l'alpaga? C'est le cria. L'imagier de tous les bébés animaux, c'est sorti depuis le 23 avril chez Sans Dessus Dessous. Notre sélection se poursuit maintenant avec un album magique, coloris, efface et recommence à l'infini chez Grand. 32 pages de coloriage avec des oursons, des cochons, des moutons. Ce sont des animaux adorables, trop mignons. 32 coloriage effaçable, efface avec un simple petit chiffon humide et recommence ton coloriage et coloris, efface et recommence à l'infini. C'était notre sélection sur EDFM Radio. Très bonne journée.

0: Et c'est pas tout, on a vu pour vous Grogu, bébé Yoda, Star Wars de retour dans vos salles de cinéma depuis le mercredi 20 mai, avec aussi le Mandalorian, ce justicier, la série, vous la connaissez peut-être, The Mandalorian and Grogu. Cet adorable personnage est trop mignon, on s'attache très rapidement, on est dans un univers bien évidemment de science-fiction, ça va très très vite avec de grosses créatures. Au casting de ce film, vous retrouverez Pedro Pascal ou encore Sigourney Weaver. Écoutons un court extrait de la bande-annonce du film The Mandalorian and Grogu.
1: Besoin d'informations.
2: Wow, à ce prix-là, je vous dirai ce que vous voulez.
1: Je cherche un hut.
2: On est fermé, bonne nuit.
1: Des gangsters, des criminels de guerre.
3: Longue vie à l'Empire.
1: On va tous les éliminer les uns après les autres.
0: Mando, c'est comme ça qu'il est cité à plusieurs reprises dans le film The Mandalorian and Grogu en salle depuis mercredi dernier, réalisé par Jon Favreau. Il va poursuivre un hut, c'est une grosse limace. La jeune Nouvelle République lui propose cette nouvelle mission avec son bébé Yoda Grogu. C'est une première immersion dans l'univers Star Wars pour le jeune public à partir de 8 ans. Merci d'être avec nous sur IDFM Radio et de suivre régulièrement nos aventures dans le récap de la semaine de la matinale de samedi de 7h à 10h.

0: 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Le Grand Palais accueille actuellement la 10e édition de Test Paris Festival, une expérience gastronomique jusqu'au 24 mai. C'est le rendez-vous de la food, cours de cuisine, marché de producteurs, pop-up restaurant avec des grands chefs, Stéphanie Lequelec, Paul Perret ou encore Esteban Salazar, le chef Azaf Granit, une étoile au guide Michelin avec son restaurant Chabour, nous fait découvrir sa cuisine sur le stand Tekes.
1: Asaf, qu'est-ce qui vous a donné l'envie de cuisiner végétarien?
2: Why you're cooking a vegetarian and why you wanted to do a vegetarian restaurant?
3: Because a lot of times in our restaurants all over the world, people, they come, four people, three are taking a regular menu and one person wants to eat vegetarian. So you invent dishes for him because you want him to feel a part of the table. You don't want him to just take a pasta or a salad and that's it. And then after a few years we said, you know what, we have so many creative new vegetable dishes, why not make a restaurant, a whole restaurant around it? And this is how Tekes was born. So we are very proud of the way, the creative way that we can use vegetables and show them to the clients, and I think it's a very good opportunity for the future.
2: Tous les restaurants qu'il a autour du monde, voilà, il y a toujours sur des tables de 4 toujours une personne qui est végétarienne, et il y en a de plus en plus, et il a remarqué qu'il y en avait de plus en plus, et donc c'est là l'envie de faire un restaurant végétarien parce que en fait la création est devenue de plus en plus grande, justement avec ces personnes-là qui étaient au milieu de tables de 8, de 4, de 2 même. Et du coup la création est née de ça. Et donc ils se sont dit il faut qu'on fasse un restaurant végétarien pour amener toute cette création et pour que voilà, apporter un peu d'excitation autour du légume et de faire quelque chose de magnifique en gastronomique avec ça.
1: À ça, vous mangez quand même du poisson et de la viande?
2: You eat fish and meat?
3: Yes, a lot.
2: Beaucoup, beaucoup, and I can tell.
1: Et là, aujourd'hui, est-ce que à ça, vous proposez des plats, des entrées, des desserts spécifiques, ou c'est déjà la carte de Tekes et de Chabour?
2: Are you doing specific, or is it things that you have on the menu?
3: No, it's from Tekes, all from Tekes, from the menu, yeah.
1: Donc qu'est-ce qu'on va découvrir plus exactement?
2: Alors sur du coup là vous allez avoir trois plats. Donc on va avoir une pita croustillante falafel qu'on appelle arayes avec une petite sauce tahini et un sroug qui est un condiment yéménite un petit peu épicé. Vous allez avoir les pleurotes en façon shawarma avec un labné et une petite salade. Et le dernier ça sera une borekas, c'est une pâte feuilletée sabir qui est un sandwich très connu avec aubergines frites, œufs durs, tomates et aubergines.
1: Merci beaucoup au chef Asaf Granit et puis bon festival ici, c'est le Test Paris Festival. C'est jusqu'au dimanche 24 mai, Grand Palais à Paris. À bientôt.
3: Thank you.

très bon week-end. Vous retrouverez Balade Musicale à 11h. Il y aura aussi l'émission de Laurence Ducournau, Mission Verte à midi pour la rediffusion. Par la suite, à 16h, vous découvrirez les coulisses du théâtre avec Christelle et un petit peu plus tard, du mix et aussi les tubes dance à partir de 22h. Tous les programmes de votre radio sont référencés sur notre site idfm98.fr. À la semaine prochaine.

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0: Bonjour à toutes et à tous, bienvenue dans notre balade musicale. J'espère que vous avez tous passé une très bonne semaine. Je suis ravi de vous retrouver en ce samedi matin, on est ensemble jusqu'à midi. Avec le printemps, c'est le retour des festivals. Le 45e festival d'Auvers-sur-Oise s'inscrit dans la lignée de ses derniers opus. Il mettra à l'honneur, selon la tradition instaurée par Pascal Escande, le directeur fondateur du festival, des artistes émergents et de grandes figures établies, créant ainsi un dialogue intergénérationnel et interdisciplinaire. Au cours de cette émission, nous accueillerons la pianiste Claire-Marie Leguet, qui a une très riche actualité. Elle nous parlera du concert qu'elle donnera samedi 13 juin avec le compositeur et organiste Thierry Esquèche, de son nouvel album consacré à Jean-Sébastien Bach et de son dernier livre, écrit à deux voix avec l'académicien Eric Orsena. Nous recevrons également le jeune violoniste Oscar Hatzfeld, qui forme un duo très prometteur avec le pianiste Martin Jaspard.
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0: Le festival d'Auvers-sur-Oise fête ses 45 ans, du 12 mars au 11 septembre. Entre création mondiale, résidence artistique, talent fidèle ou émergent, 26 rencontres invitent le public dans une grande aventure musicale. La 45e édition a été ouverte par un prélude, un concert inaugural ayant mis en lumière le trio Zarathoustra qui a obtenu un triomphe salle Cortot le 12 mars. Ce prélude a célébré l'aboutissement d'un compagnonnage artistique de 3 ans et la naissance d'un premier album paru chez Disco Vert, le label maison découverte du festival. Un magnifique disque comprenant le quatuor de jeunesse de Gustav Mahler, une création de la jeune compositrice et violoniste Élise Bertrand, ainsi que les deux trios de Dimitri Shostakovich.

0: C'était le trio numéro 1 de Dimitri Shostakovitch, une œuvre de jeunesse encore post-romantique, par le trio Zarathoustra, qui a ouvert le 45e festival d'Auvers-sur-Oise, par un concert inaugural Salle Cortot, qui saluait la sortie de leur premier album sous le label Disco Vert. Lancé en 2021, 5 ans déjà, le OFF du festival d'Auvers-sur-Oise est dédié exclusivement aux jeunes talents et ensembles émergents. Il investit les 15 villages de la communauté de communes Saucerons Impressionnistes avec une attention particulière pour les petites églises du parc national régional du Vexin français et pour diffuser la musique classique au plus près des habitants et favoriser l'accès à tous, tous les concerts du OFF étant gratuits sur réservation. Parmi les concerts du OFF, samedi dernier 16 mai, le directeur fondateur Pascal Escande a invité le duo Oscar Hatzfeld, violon, Martin Jaspard, piano, à se produire en l'église Saint-Clair d'Hérouville en Vexin. Et justement, nous avons la chance d'accueillir dans notre studio d'IDFM Radio le violoniste Oscar Hatzfeld. Bonjour Oscar.
1: Bonjour.
0: Ravi de vous accueillir dans notre balade musicale. Après avoir commencé le violon au conservatoire de Dourdan et poursuivi vos études au CRR de Versailles, vous êtes admis au CNSMD de Paris dans la classe d'Olivier Charlier avec deux assistants remarquables, Missa Yang et Pierre Fouchenneret. Vous êtes actuellement en master après avoir obtenu votre licence.
1: C'est bien cela.
0: Vous avez été sélectionné pour participer à plusieurs académies d'orchestre, et pas les moindres, l'ONDIF, l'Orchestre Philharmonique de Radio France et l'Orchestre de Chambre de Paris. Et aussi aux trois dernières saisons de l'association Jeunes Talents en musique de chambre. Vous avez cofondé le Quatuor Hiro avec lequel vous vous produisez dans des festivals renommés comme la Chaise-Dieu et aussi dans plusieurs pays européens. Quel était le programme du concert de samedi dernier, Oscar Hatzfeld ?
1: Le programme du concert de samedi dernier, c'était un programme autour de Beethoven et que nous avons joué avec Martin au piano, Martin Jaspard. Et donc nous avons joué la première sonate de Beethoven en ré majeur et la 9e sonate, dite la sonate à Kreutzer.
0: Donc la plus connue.
1: La plus connue et la plus longue aussi.
0: Alors que la première est plus courte, c'était l'époque du jeune Beethoven.
1: C'est ça. Mais en fait,
0: un peu haydénienne peut-être.
1: Un peu mozartienne, assez légère et géniale pour ouvrir un concert très, très rayonnante comme sonate. Et en effet, elle dure 20-25 minutes alors que la Kreutzer en dure 40 minutes, mais il n'y a pas tant d'années qui les séparent, parce que la

0: La première a été composée entre 97 et 98.
1: 1797.
0: Oui, bien sûr. Oui. 1797 et 1798, alors que la sonate à Kreutzer a été composée entre 1802 et 1803.
1: Ah oui, en effet.
0: Que 5 ans. Donc c'est fascinant.
1: Avec ces extraordinaires et merveilleuses variations.
0: Ah, mais c'est ça. Mais c'est l'un des liens qu'elles ont, c'est que les deux ont un deuxième mouvement qui est un thème et variation. Mais justement, la Kreutzer, qui a été composée du coup assez tôt dans la vie de Beethoven, pouvait à l'époque choquer, et elle a été catégorisée de terrorisme artistique.
1: Ah oui.
0: Carrément à l'époque, tellement ça surprenait les gens. Donc ça ne marchait pas à l'époque, c'était un peu trop violent.
1: C'est le propre du génie.
0: C'est le propre du génie.
1: De surprendre.
0: Mais oui, c'est ça. Et aujourd'hui, c'est complètement banalisé, mais à l'époque, ça paraissait très violent.
1: Oui, mais vous savez, quand on l'entend pour la première fois en concert, c'est très étonnant.
0: Ah oui, oui, c'est bien sûr.
1: Moi, je l'avais entendu il y a déjà longtemps à la salle Gaveau avec Joseph Souk et Julius Katchen.
0: Oui, d'accord.
1: Comment vous êtes-vous rencontré avec Martin Jaspard ?
0: Avec Martin, nous sommes tous les deux étudiants au Conservatoire de Paris, et on se connaissait, mais il y a beaucoup de monde au Conservatoire de Paris, donc oui. on ne peut pas être amis ou connaître personnellement tout le monde. Et on est tous les deux cette année à l'Académie Jarouski, et donc on s'est rencontrés ensemble à cette Académie, et on a fait le premier concert ensemble, en trio, et ça a bien marché, on s'est tout de suite très bien entendu, donc on a décidé de continuer de jouer ensemble.
1: À l'Académie Jarouski, avec qui avez-vous travaillé, Oscar ?
0: Moi, j'ai travaillé avec le grand violoniste Nemanja Radulović, voilà, qui est un violoniste serbe et qui est passionnant.
1: Devenu français.
0: Évidemment. Et qui est passionnant, qui est d'un talent et d'une gentillesse, qui est très pédagogue, et c'est très précieux de pouvoir bénéficier de ses masterclass et de ses cours avec lui.
1: Et qui a plus l'air au départ d'un rocker que d'un violoniste classique.
0: Complètement, mais c'est ça qui est fascinant, c'est cette personnalité si propre à lui-même et si touchante.
1: Très chaleureux et très sympathique.
0: Très chaleureux, très sympathique, mais...
1: Et très talentueux.
0: Mais beaucoup trop de talent, beaucoup trop.
1: On n'en a jamais trop, Oscar.
0: Non, ben, y en a beaucoup, là.
1: Et Martin Jaspard, quel pédigré a-t-il ? Parce qu'on en a parlé rapidement, mais donc il a eu sa licence, je suppose, au CNSM.
0: C'est ça, il passe son master cette année.
1: Oui.
0: Il est une année au-dessus de moi au conservatoire.
1: Et dans quelle classe est-il, vous le savez ?
0: Martin, il est dans la classe de la pianiste Hortense Cartier-Bresson.
1: Ah oui, bien sûr, très très bon professeur.
0: Excellente. Et Martin, il a gagné le concours international Johannes Brahms l'année dernière.
1: Oui.
0: À Detmold. Voilà, donc il continue son parcours aujourd'hui.
1: Comme vous êtes tous les deux lauréats de la promotion Schubert de l'Académie Jarouski, on va vous écouter dans le grand duo de Franz Schubert.

0: C'était le grand duo de Schubert par le pianiste Martin Jaspard et notre invité en balade musicale, le violoniste Oscar Hatzfeld. Oscar, vous avez sans doute des dates de concert pour cet été, peut-être dans des festivals.
1: Oui, pour parler des dates avec Martin, on fait du trio aussi à côté avec Martin, avec un violoncelliste qui s'appelle Thomas Préchal, qui vient des Pays-Bas. Et donc on a un concert le 19 juin. Où nous jouons le triple concerto de Beethoven à la scène musicale devant la garde républicaine, dans le cadre de l'Académie Jaroussky. Nous allons aussi, on a un concert le 21 août en Allemagne, et après nous avons 5 concerts à la Chaise Dieu.
0: Très beau festival.
1: Un magnifique festival où on est à chaque fois très bien accueilli. J'y étais allé l'année dernière en quatuor, et là cette année j'y retourne en trio avec Martin justement.
0: Avez-vous des projets? Peut-être un disque?
1: Peut-être un disque, oui. Je ne sais pas si on peut parler de projet parce qu'il n'y a rien de concret, mais j'espère pouvoir plus tard enregistrer un disque. Pourquoi pas en trio ou en sonate avec Martin. Et puis sinon, continuer d'apprendre, de progresser et faire des concerts le plus possible, j'espère.
0: Vous êtes très bien parti. Merci beaucoup, Oscar Hatzfeld. Bonne journée et bonne continuation dans votre jeune carrière.
1: Merci beaucoup à vous.
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0: Le hymne du festival d'Auvers-sur-Oise débutera avec le concert d'ouverture pour saluer les 45 ans du festival. Jeudi 28 mai, 21h, en l'église Notre-Dame. Au programme Handel, les feux d'artifice royaux et Jean-Philippe Rameau, la dernière entrée de son opéra-ballet Les Sauvages. Par l'orchestre de l'Opéra Royal de Versailles, les solistes de l'Académie de l'Opéra Royal de Versailles, sous la direction de Gaëtan Jarry, un chef renommé dans le répertoire baroque. Cette année, le Festival d'Auvers-sur-Oise et le Musée d'Orsay célèbrent leurs anniversaires respectifs, 45 ans pour le festival, 40 ans pour le musée. Pour marquer cet événement, le festival a commandé à Thierry Esquèche, véritable fil rouge du festival depuis 1995, un poème symphonique pour violoncelle et orchestre, inspiré de 3 tableaux de Renoir figurant dans l'exposition anniversaire parisienne et de 3 œuvres emblématiques de Van Gogh peintes à Auvers-sur-Oise. À la baguette, Thomas Engelbrook dirigera l'orchestre de chambre de Paris, tandis que la jeune et charismatique Anastasia Kobekina, artiste révélée par le festival en 2015, sera la soliste de ses tableaux symphoniques en création mondiale. La symphonie numéro 2 de Camille Saint-Saëns et Pulcinella de Stravinsky prolongeront ce dialogue entre peinture et musique. Ce concert-événement se déroulera mardi 2 juin à 20h dans la grande nef du musée d'Orsay à Paris. Thierry Esquèche, parrain de l'orgue de l'église Notre-Dame d'Auvers-sur-Oise, retrouvera le 13 juin Claire-Marie Leguet, avec qui nous avons le grand plaisir d'être en duplex dans notre balade musicale sur IDFM Radio. Bonjour Claire-Marie.
3: Bonjour à tous.
0: On ne vous présente plus. Vous êtes lauréate de plusieurs concours internationaux, invitée sur les scènes internationales et dans les festivals prestigieux. Votre répertoire est très large, incluant la musique de notre temps. Votre discographie comprend notamment des œuvres de Liszt, Schubert, Ravel et déjà Bach, saluées par la critique. Vous enseignez au CNSM de Paris. Vous êtes l'auteur de plusieurs livres publiés chez Flammarion avec de très beaux titres auxquels on souscrit, comme « La vie est plus belle en musique » et « C'est la nuit qu'il est beau de croire à la lumière ». Vous avez un très fort attachement avec le festival d'Auvers-sur-Oise, où vous avez été révélé il y a quelques années et récompensé par une victoire de la musique pour votre CD Schumann chez Discover, le label Mission Découverte du festival, n'est-ce pas Claire-Marie?
3: Oui, absolument. Et puis, je peux même ajouter peut-être à votre présentation la parution toute récente d'un troisième livre, Que la joie demeure, vivre avec Bach, paru chez Albin Michel et qui est coécrit avec Eric Orsena. On aura peut-être l'occasion d'en parler tout à l'heure.
0: Bien entendu, bien entendu. Claire-Marie Leguet, avez-vous un souvenir d'un concert donné au Festival d'Auvers-sur-Oise à partager avec nos auditeurs, et peut-être même plusieurs d'ailleurs?
3: Ah oui, plusieurs. J'ai de nombreux souvenirs à partager. Alors, tout a commencé en fait avec lors d'une masterclass donnée par Bruno Rigouteau à la mairie d'Auvers-sur-Oise dans le cadre du festival d'Auvers-sur-Oise. Et à partir de là, des liens très très forts se sont tissés avec Pascal Esclande et avec toute l'équipe du festival. Et j'ai donné à Auvers mon premier concert public dans une série officielle de concerts. J'avais 15 ans et c'était à l'église d'Auvers. Donc ça a été un point de démarrage très très fort et évidemment un souvenir très marquant pour moi que ce premier concert. Encore toute jeune. Ensuite, il y a eu vraiment de nombreux rendez-vous à Auvers. Et il y a eu le concerto en sol de Ravel, par exemple, avec l'Orchestre National de France, dans la cour du château de Méry-sur-Oise. Et puis, il y a eu plus récemment un concert en présence d'Henri Dutilleux, un concert qui était un hommage à Henri Dutilleux. Et le compositeur était là. Et c'était à l'église d'Auvers. Voilà, il y a eu d'autres rendez-vous comme un concert à deux pianos avec François-René Duchâble à l'église de Méry. Voilà, enfin les souvenirs sont vraiment innombrables.
0: Pour l'édition de cette année, samedi 13 juin à 21h à l'église Notre-Dame d'Auvers, vous allez vous produire avec Thierry Esquèche pour un concert piano et orgue. Quel va être le programme, Claire-Marie Leguet?
3: Alors le programme sera tout un parcours au travers des siècles, en commençant par Bach avec le concerto italien que je jouerai au piano, la toccata dorienne que Thierry Esquèche jouera à l'orgue, et puis nous passerons l'orgue, le piano, l'un et l'autre, l'un puis l'autre plus exactement, avec des pièces de Schumann, et ensuite nous jouerons, Thierry Esquèche improvisera comme des ponts entre les pièces. Nous jouerons ensemble une pièce qu'il a écrite pour nous, qui s'appelle Choral Dream, donc pour orgue et piano, qui est une très très très très belle œuvre qui montre vraiment les sonorités très différentes, les jeux très différents de l'orgue et du piano, avec un orgue qui va être plus incisif et rythmique, là où le piano, lui, aura des sonorités plus coulantes, avec cette question bien évidemment travaillée par Thierry Esquèche, le compositeur, de la question de l'équilibre entre ces deux instruments.
0: Pour donner envie à nos auditeurs, nous allons vous écouter tous les deux, précisément dans Choral's Dream.

0: Nous écoutions le duo Claire-Marie Le Guay piano, Thierry Esquèche orgue, qui seront tous les deux en concert samedi 13 juin à 21h en l'église Notre-Dame d'Auvers-sur-Oise. Renseignements et réservations sur le site du festival. Parlons maintenant de deux autres points forts, Claire-Marie Le Guay, pour cette actualité et qui gravitent d'ailleurs autour de Jean-Sébastien Bach. Votre nouvel album « Écoutez la lumière » sorti chez Mirare et votre livre que vous évoquiez tout à l'heure « Que la joie demeure, vivre avec Bach » écrit à deux voix avec l'académicien Eric Orsena, publié chez Albin Michel. Que représente Bach dans votre vie, Claire-Marie Le Guay?
1: Alors, Bach est un pilier, il est tout à fait central dans mon répertoire. Il est aussi un compositeur dont la musique nous restaure, nous construit, nous aide à nous tenir plus droit. Bach a cet équilibre extraordinaire entre le cœur et l'esprit, entre la terre et le ciel, et donc il est tout à fait indispensable, je pense, pour chacun de nous, dans ce qu'on peut, dans ce qu'il apporte dans notre vie quand on l'écoute, et encore plus quand on le joue. La musique de Bach est une source de joie infinie. C'est ce que nous développons et c'est ce sur quoi nous échangeons, nous dialoguons, Eric Orsena et moi, dans ce livre écrit à deux plumes, sur tout ce que justement la musique de Bach apporte dans notre vie, en quoi elle est une source d'inspiration, en quoi elle nourrit ce que l'on ressent, ce que l'on expérimente dans la vie.
0: Vous aviez d'ailleurs écrit sur la musique de Bach une phrase très pertinente, alors que vous n'aviez que 10 ans, Claire-Marie Le Guay.
1: Ah oui, c'est vrai, 10 ans, je vous écoute.
0: Ben, j'ai vu ça dans la présentation de votre disque et je me suis dit, ben, formidable, c'est vraiment, vous aviez tout compris déjà.
1: Il y a 10 ans, j'avais un peu plus de 10 ans, il y a 10 ans.
0: Oh, si peu. Comment avez-vous choisi les titres que vous avez enregistrés sur votre album parmi tous les chefs-d'œuvre du cantor de Leipzig?
1: Oui, alors c'est une excellente question, ça n'a pas été facile. Alors c'est toujours une démarche essentielle et une construction qui prend du temps en fait, c'est que le choix d'un enregistrement. Là, dans le cas présent, en fait, c'était vraiment, le fil conducteur, c'est vraiment l'intimité, c'est-à-dire l'intimité que je peux avoir avec ces pièces, dans ce qu'elles révèlent d'un message très à la fois personnel, inspirant, et aussi ce qui m'attache le plus, si vous voulez, à l'œuvre de Jean-Sébastien Bach en tant que pianiste, donc instrumentiste, c'est toute son œuvre pour instrument seul. Les suites de Bach, pour violoncelle, les partitas pour violon, les partitas pour piano et toutes ses œuvres qu'il a écrites comme ça, je l'imagine assis à sa table dans une intimité avec lui-même. Voilà. Donc cette notion d'intimité que j'ai à la fois moi avec ses œuvres qui sont enregistrées et puis celle que j'imagine de Bach lui-même avec sa page d'écriture et ce qu'il a cherché à nous transmettre.
0: Vous avez choisi aussi des transcriptions comme La Passion selon saint Matthieu et aussi des concertos d'après Marcello et Vivaldi.
1: Tout à fait. Oui, avec cette influence de l'Italie qui ouvre un pan de l'écriture de Bach qui est festif, voilà, qui est ensoleillé. Bach, qui vivait dans une Allemagne assez rigoriste, découvre l'Italie à travers Vivaldi et c'est une révélation pour lui. Donc il y a le concerto italien qui est une œuvre extraordinaire en trois mouvements avec cette construction formidable d'un premier mouvement très construit, un deuxième mouvement complètement libre, ce qui est assez rare en fait dans la musique de Bach, une sorte de ruban qui se déroule librement. Et puis un troisième mouvement, un final très vif. Donc ça, c'est l'Italie joyeuse, l'Italie des concertos de Vivaldi que Bach a beaucoup transcrit pour les faire connaître à son époque autour de lui, une époque où évidemment il n'y avait ni radio ni ni internet, ni autre moyen de diffuser la musique que de la jouer soi-même. Et donc le fait de transcrire pour le clavecin permettait à Bach de jouer les mêmes œuvres qu'il admirait de ses contemporains, Vivaldi ou Marcello.
0: Il n'y avait pas non plus d'ailleurs de droit d'auteur. Une protection juridique.
1: Hélas pour les compositeurs, mais...
0: Malheureusement.
1: Voilà, exactement.
0: Écoutons un premier extrait du concerto pour quatre clavecins d'après Vivaldi dans une transcription du pianiste Florian Noack, Sous vos doigts, Claire-Marie Le Guay.

0: Allegro du concerto pour quatre clavecins d'après Vivaldi par Claire-Marie Le Guay, notre invitée en balade musicale sur IDFM Radio. Parmi les grands chefs-d'œuvre de Bach, vous avez choisi de graver deux pièces extraites des variations Goldberg, l'aria et la variation 25. Pour quelle raison ?
1: Alors, pour un petit peu la même raison que celle que nous évoquions tout à l'heure, c'est-à-dire que c'est un parcours dans cet enregistrement Bach écouter la lumière par Eugène Rare, c'est un parcours tissé avec l'écriture du livre que la joie d'honneur vivrait avec Bach chez Albin Michel. Donc vraiment l'écriture et l'enregistrement sont, le livre et l'enregistrement sont complètement liés. Et donc ce sont des perles, des étoiles, si je puis dire, une sorte de constellation de pièces qui sont réunies pour parler de au plus intime de ce que la musique de Bach représente pour moi. Et c'est vrai que cette aria des variations Goldberg a cette histoire absolument extraordinaire qu'il fait partie du petit livre d'Anna Magdalena. Et donc on a tout porte à croire que cette aria a été copiée par Anna Magdalena. Alors moi j'aime imaginer le fait que Bach ait pu à un moment donné de leur vie familiale se mettre au clavecin et improviser cette aria extraordinaire. Et j'imagine Anna Magdalena le copiant pour que cette musique céleste ne disparaisse pas. Toujours est-il qu'il fait partie de ce petit livre d'Anna Magdalena, qui est une sorte de recueil, une sorte de livre d'or de la famille Bach, où les amis de passage ont écrit quelques pages de musique, les enfants aussi de la famille Bach ont écrit quelques feuillets, et puis il y a cette aria absolument extraordinaire. Donc voilà, donc il y a à la fois l'histoire, l'œuvre qui en elle-même bien évidemment traverse les siècles par sa beauté et par la fulgurance d'un message en une apparente simplicité qui en fait nous transporte.
0: Écoutons cette aria par notre invitée Claire-Marie Le Guay.

0: Jean-Sébastien Bach sur EDFM Radio, l'aria des variations Goldberg par Claire-Marie Leguet avec qui nous sommes en duplex pour son album Bach, écoutez la lumière, sorti chez Mirare, et pour son livre Que la joie demeure, vivre avec Bach, écrit à deux voix avec l'académicien Eric Orsena. Pourquoi ce titre d'ailleurs inspiré de l'aria très célèbre Jésus que ma joie demeure, que nous connaissons tous?
1: Oui, alors sans doute parce que c'est une des œuvres qui a marqué l'enfance d'Éric Orsena lorsqu'il était à la cathédrale de Quimper. Il raconte d'ailleurs cet épisode au tout début du livre, qui est une sorte de révélation pour lui de la place que la musique va occuper dans sa vie. Et donc c'était très beau, ça a été très beau et ça l'est toujours d'ailleurs dans notre relation de travail et autour de la musique, que cet amour de la musique qui occupe une part importante de la vie d'Éric Orsena, il a commencé le piano il y a une dizaine d'années. Il travaille son piano tous les jours, il a un rendez-vous quotidien en fin d'après-midi et il travaille notamment cette aria dont nous parlions tout à l'heure, l'aria des variations Goldberg et la cantate Jésus que la joie demeure, que ma joie demeure, pardon. Voilà, et pareil, lui est particulièrement cher. Donc c'était un point de départ et puis il est vrai que c'est voilà que le caractère joyeux est vraiment un des premiers éléments qui ressort lorsqu'on rencontre Éric Orsena et que cette joie à ne pas confondre avec la gaieté, la joie n'empêche pas le malheur, n'empêche pas le destin terrible de frapper à la porte des Bachs qui perdent tant d'enfants, il y a les naissances et les deuils se succèdent sans cesse. Bach perd aussi sa première femme, Maria Barbara, dans des conditions tragiques. Voilà. Mais cette joie, c'est la joie c'est la joie de l'espérance, c'est la joie de la foi, c'est la joie de la renaissance, en fait. Et c'est ce qu'on entend dans sa musique, et c'est sans doute pour cela qu'elle nous fait tant de bien.
0: Qu'est-ce qu'une vie réussie pour une pianiste comme vous, Claire-Marie Leguet?
1: Voilà, mais c'est une vaste question. Comme ça, là, à brûle pour point, je vous dirais, c'est une vie qui est toujours pleine de renouveau, en fait, de à la fois quelque chose qui s'ancre, à la fois une personnalité, une identité, un répertoire qui s'ancre, et puis une ouverture de plus en plus grande sur le monde, sur les autres, sur le public, sur la façon de partager la musique.
0: Avez-vous d'autres dates pour tous ceux qui ne seraient pas disponibles le 13 juin à Auvers-sur-Oise, Claire-Marie Leguet?
1: Oui, alors je serai le 8 juin aux Invalides avec François Salles qui est Raphaël Moreau, un programme en sonate et en trio. Je serai le 25 juin à Orléans pour un récital un peu particulier, assez original, un récital participatif. Donc au cours du concert, je ferai choisir la suite du programme au public. Je serai également au Festival Chopin à Bagatelle le 2 juillet, voilà, et ensuite à Bruxelles le 13 juillet, à la Roque d'Anteron le 26 juillet. Voilà, il y a pas mal de rendez-vous. Je serai aussi le 14 juin avec la flûtiste Magali Monnier à Saint-Maurice, à côté de Paris.
0: Avant de nous quitter, nous allons pouvoir vous écouter dans un dernier extrait de votre très beau disque Bach, le prélude numéro 2 du livre 1, du clavier bien tempéré.

0: Bach. Prélude numéro 2 du clavier bien tempéré par Claire-Marie Le Guay, qui était notre invitée en balade musicale sur IDFM Radio. Merci beaucoup Claire-Marie Le Guay.
1: Merci beaucoup, à très bientôt.
0: Très bonne journée et très bon concert, puisque vous en avez beaucoup devant vous.
1: Merci beaucoup, oui. Très bon festival à vous.
0: Merci encore.
1: C'est la période des festivals.
0: Et revenez vite nous parler de votre actualité.
1: Merci, à bientôt.
0: À très vite, j'espère.
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0: Revenons sur le programme de la 45e édition du Festival d'Auvers-sur-Oise. Dans le cadre de cette émission, nous ne pouvons pas détailler tous les concerts, mais après celui de Claire-Marie Le Guay et Thierry Esquèche le 13 juin, la suite est tout aussi alléchante. L'envoûtant pianiste Fazil Say, le 17 juin, à l'église Notre-Dame d'Auvers-sur-Oise, la mezzo-soprano Léa Desandré et l'ensemble Jupiter dirigé par Thomas Dunford pour une carte blanche vendredi 26 juin. Le clavier romantique de la jeune Bella Schütz le samedi 27 juin. Et même une fenêtre ouverte sur le jazz avec un hommage à Ray Charles le mercredi 1er juillet. Le concert de clôture avec Marc Minkowski et les musiciens du Louvre, vendredi 3 juillet, autour d'un programme Handel, dont ils sont de grands interprètes. Du Gloria au célèbre Dixit Dominus. Mais quelques jours avant, le violoniste Renaud Capuçon, qui reste fidèle au festival depuis sa première venue en 1998, se produira à deux reprises. Vendredi 19 juin, en l'église Notre-Dame d'Auvers-sur-Oise, Renaud Capuçon partagera la scène avec le pianiste Guillaume Bellhomme, un jeune talent qu'il parraine dans un programme de sonates Beethoven, Franck, Grieg et Esquèche. Et le samedi 20 juin de 10 à 13 heures, Renaud Capuçon donnera une masterclass. Écoutons Renaud Capuçon dans un extrait de son nouvel album sorti chez Warner qu'il consacre à Ernest Chausson, la Sicilienne du concert Opus 21. Renaud Capuçon est entouré par le regretté pianiste Nicolas Angelich et les magnifiques archets du Quatuor Ébène.

0: C'était la Sicilienne du concert d'Ernest Chausson avec Renaud Capuçon et ses amis. Renaud Capuçon sera sur la scène de l'église Notre-Dame d'Auvers-sur-Oise le vendredi 19 juin et donnera une masterclass le 20 juin dans le cadre de la 45e édition du festival d'Auvers-sur-Oise. Renseignements et réservations sur le site du festival et par téléphone au 01 30 36 77 77.
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0: En préparant cette émission, nous venons d'apprendre une bien triste nouvelle, avec la disparition à 79 ans de la plus francophile des sopranos britanniques, Felicity Lott, des suites d'une longue maladie. Felicity Lott a fait une magnifique carrière, invitée dans les plus grandes maisons d'opéra et les plus prestigieux festivals. Nous l'avions applaudie dans Mozart et Richard Strauss, dont elle fut une inoubliable maréchale du Chevalier à la Rose avec le chef Carlos Kleiber. Et plus récemment en France, avec Charme et abattage dans La Grande Duchesse de Gerolstein, Irrésistible dans La Belle Hélène de Jacques Offenbach, sous la direction de Marc Minkowski et la mise en scène de Laurent Pelly, mais aussi en masterclass et en récital dans Le Chant français de Ravel à Poulenc. Écoutons Felicity Lott dans une ravissante mélodie d'Édouard Lalo sur un poème de Victor Hugo.

Felicity Lodge chantait une mélodie d'Edouard Lalo, accompagnée par le pianiste Graham Johnson. Un hommage bien trop court pour cette merveilleuse soprano qui vient de nous quitter. Quant à moi, Christophe Gravreau, je vous donne rendez-vous demain dimanche, 11h, pour une nouvelle balade musicale. Merci à Erwan, à la technique. Et d'ici là, restez à l'écoute des programmes de IDFM Radio.

Bonjour et bienvenue dans l'émission Écolo d'IDFM Radio, Mission Verte, chaque jeudi de 10h à 10h30. Je suis Laurence, vous pouvez nous écouter sur le 98 de la bande FM ou sur internet idfm98.fr. Merci à Francky pour la technique. Au programme de ce nouveau numéro, tout d'abord, on va parler de la seconde opération annuelle de comptage des oiseaux des jardins en France qui se déroulera les 30 et 31 mai prochains. Puis nous reviendrons sur le week-end qui vient là, la 20e fête de la nature qui va se tenir du 20 au 25 mai, là encore sur toute la France. On se retrouve juste après ça pour parler de ces deux sujets. À tout de suite.

national et participative pour faire avancer la science. Alors, vous savez, deux fois par an, le Muséum national d'histoire naturelle et la Ligue pour la protection des oiseaux invitent toutes et tous à participer au comptage des oiseaux des jardins en France. Et donc, rendez-vous est pris pour le week-end des 30 et 31 mai pour cette seconde édition. Alors, les organisateurs nous précisent que cette opération de science participative les aide à mieux comprendre les raisons qui amènent les oiseaux à fréquenter les jardins et aussi ça permet de suivre les tendances de population de ces espèces en période de reproduction. Alors, il s'agit de moineaux, de mésanges, de rouge-gorge, de pigeons, de tourterelles, il suffit pour cela, d'observer et de compter dans son jardin, sur son balcon ou dans un parc public, les oiseaux qui viennent s'y poser et évidemment noter l'espèce observée. Et ensuite, il faut envoyer ces observations sur le site oiseauxdesjardins.fr, oiseaux des jardins, tout attaché. Et lorsque vous arriverez sur ce site, eh bien, on nous rappelle quelques informations. Tout d'abord, combien serons-nous, chacun et chacune, cette année à compter les oiseaux dans son jardin? En fait, il y a d'abord un rappel. Il s'agit de compter durant une heure les oiseaux du jardin, soit le samedi, soit le dimanche, puis d'enregistrer ces observations en ligne sur le site. Cette opération permet chaque année d'évaluer la richesse écologique des jardins et d'effectuer un suivi des populations d'oiseaux communs durant la saison de reproduction. C'est grâce à ces nombreuses participations, car chaque année, il y a un bilan complet. Là, ça fait 10 ans de suivi qui sont mis en avant. Et ainsi, on a pu mettre justement en avant le mauvais état de conservation de ces espèces d'oiseaux dans les jardins lors de la période de reproduction. Alors, on nous rappelle comment faire. Alors, pour participer au comptage, d'abord, on choisit, je rappelle, le jour de comptage, soit le samedi, soit le dimanche. Ensuite, il faut trouver le lieu. Alors, vous pouvez évidemment, pour celles et ceux qui ont un jardin, ou un jardin public, ou privé, donc, pas d'importance. Il est aussi possible de participer si vous avez un balcon ou une cour. Et puis, donc, pendant une heure, vous regardez ces oiseaux qui viennent se poser dans cet espace qui est autour de vous. Le créneau horaire d'observation est libre, c'est à vous de choisir en privilégiant peut-être la matinée, moment où les oiseaux sont les plus actifs, surtout à cette période de l'année. Et pour chaque espèce, il ne faut dénombrer que l'effectif maximum d'oiseaux observés simultanément et évidemment ne pas compter les oiseaux observés simplement au vol ou juste entendus. Et enfin, il faut évidemment saisir ces observations sur le site de l'observatoire. Si on n'est pas encore inscrit, cela ne prend que quelques minutes. Et on nous invite à consulter le guide détaillé d'aide à l'inscription et à la saisie des données en cas de difficulté. Là encore, il y a un lien proposé sur le site oiseauxdesjardins.fr, oiseaux des jardins, tout attaché. Et évidemment, il y a la fiche d'identification des espèces. Ensuite, il y a également les fiches confusion, c'est ce que je vous disais, parfois possible de se tromper. Alors on nous donne je vais vous donner quelques exemples, entre un moineau domestique et un moineau friquet, entre une mésange noire, nonnette, charbonnière, entre un pinson et un bouvreuil pivoine, enfin bref, il y a comme ça des dizaines et dizaines de fiches. Donc c'est vraiment un sujet à la fois passionnant et si vous voulez en savoir plus, il y a un lien également pour voir le résultat du bilan 2025. Alors n'hésitez pas, si vous ne savez pas quoi faire pendant une heure le week-end du 30 et 31 mai, eh bien il y a le fameux week-end national de comptage des oiseaux. Je vous rappelle l'adresse du site internet oiseauxdesjardins.fr, oiseauxdesjardins tout attaché. Vous verrez, c'est très simple et c'est très important et je suis sûre qu'après vous aurez à cœur de faire venir l'année prochaine un peu plus d'espèces en leur apportant peut-être le gîte, le couvert. En attendant, je vous invite vraiment à participer à ce formidable moment citoyen pour la préservation de ces oiseaux et évidemment de notre environnement et biodiversité, oiseauxdesjardins.fr.

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1: Vous êtes toujours à l'écoute de l'émission Mission Verte sur les ondes d'IDFM Radio. Je suis Laurence. Et sachez que du 20 au 25 mai va se tenir la 20e édition de la Fête de la Nature partout en France. Fêtedelanature.com, c'est le site où vous allez pouvoir retrouver tout ce qui se passe autour de chez vous. Alors évidemment, vous aurez la possibilité de découvrir des spectacles vivants, des randonnées, des balades, des rencontres avec des professionnels de la biodiversité. Et si nous allions voir ce qu'il y a, par exemple, près d'Enguin-les-Bains, dans la commune de Soisy-sous-Montmorency. Alors, vous avez, dès que vous rentrez sur le site fêtedelanature.com, un moteur de recherche où vous cliquez le nom de votre ville. Et on va mettre, donc, par exemple, Soisy-sous-Montmorency. Alors, il y a plusieurs animations. C'est gratuit. C'est pour tout public. Et c'est du 23 au 31 mai. C'est au parc du Val-Ombreux qui offre un cadre accueillant pour tous. Il est accessible aux personnalités à mobilité réduite, il dispose d'un espace de jeu pour les enfants et met à disposition une fontaine à eau pour se rafraîchir tout au long de la journée. Alors, cette ville de Soisy-sous-Montmorency organise notamment une journée dédiée à la découverte de la biodiversité au cœur de ce parc. Plusieurs associations seront présentes pour sensibiliser le public. Vous aurez les sources, les jardiniers de Soisy, l'ONF, l'OFB, la Recycle Heureuse, un apiculteur local, le CEDIF ou encore d'autres acteurs engagés. Les visiteurs pourront donc explorer la faune, la flore, grâce notamment à un jeu de découverte des espèces dans le parc pour ainsi comprendre le rôle des pollinisateurs. Vous allez pouvoir vous initier au jardinage écologique, découvrir la gestion durable de l'eau ou encore apprendre à réduire les déchets. C'est une occasion également d'observer la nature de près, de rencontrer des passionnés, de repartir avec des gestes simples pour mieux la protéger. Il y aura également, pour celles et ceux qui ont peur de se retrouver un peu démunis, eh bien, un food truck qui proposera une sélection pour celles et ceux qui veulent une pause gourmande durant l'événement. Autre événement, c'est le 23 mai, l'association Les Jardiniers de Soisy-sous-Montmorency vont inviter petits et grands à mettre les mains dans la terre lors d'un atelier de plantation de graines. Chacun pourra semer et apprendre quelques gestes simples. C'est un moment à partager pour découvrir le plaisir de jardiner ensemble. Il y a une exposition sur la biodiversité du Trou du Loup. C'est du 23 au 31 mai. Vous pourrez y aller quand vous voulez. Grâce aux images réalisées par l'association Objectif Image 95, cette expo révèle la variété étonnante des plantes et animaux qui peuplent le site du Trou du Loup. Une découverte accessible à tous pour mieux comprendre et apprécier la nature qui nous entoure. Le 23 mai de 10h à 18h, c'est le monde secret des insectes par l'association Les Sources, qui va tenir un stand entièrement dédié aux insectes pour découvrir donc le rôle essentiel dans la nature de ces petites bêtes. Une roue de la biodiversité va aussi permettre de répondre à des questions plutôt amusantes et en apprendre davantage, évidemment tout en s'amusant. Les participants les plus chanceux pourront même repartir avec des petits cadeaux, donc n'hésitez pas à vous rendre le 23 mai de 10h à 18h au stand proposé par l'association locale des sources, donc à Soisy-sous-Montmorency au parc du Val-Ombreux. Le 23 mai, l'autre stand, je vous le disais, il y avait un apiculteur. Il y a aussi la recycleuse qui va proposer une mini-ressourcerie. Le syndicat Emeraude qui va donner des informations sur la manière de mieux recycler. Il y aura beaucoup d'animations, notamment par la ville. Il y aura une rencontre avec les animaux de la ferme pédagogique. Bref, vous cliquez sur le site et vous retrouverez facilement des informations sur le fêtedelanature.com, fêtedelanature tout attaché. Alors, une info, le parc du Val-Ombreux se trouve à Soisy, avec plusieurs parkings gratuits à proximité. Vous avez l'avenue de Paris, la place de l'Église ou le chemin de l'Orangerie. Le site est desservi par la ligne de bus 15-10, 15-12, 15-14 à l'arrêt Bonne Auberge. Et il y aura également des arceaux à vélo pour accueillir celles et ceux qui viendraient en deux roues. Si vous voulez en savoir plus, là encore, je vous invite à aller sur le site de cette 20e édition de la Fête de la Nature, fêtedelanature.com. Et si nous allions voir une autre commune du département, et pourquoi pas la ville de Groslay qui propose une séance de cinéma en plein air le 23 mai. Alors, matériel à prévoir, des jumelles et un pique-nique. Alors, le titre du film sera prochainement communiqué. C'est une projection qui aura lieu à la tombée de la nuit vers 21h30 au théâtre de Verdure, en lisière des Boisements et la proximité des jardins partagés. C'est une balade d'initiation à la reconnaissance des oiseaux du site qui va être proposée en avant-séance à 18h30 pour ceux qui en ont, eh bien, faut venir avec des jumelles. Puis à 20h, les participants vont être invités à ramener leur pique-nique pour un moment convivial en attendant la projection. La dégustation de tisane de fleurs et plantes du jardin sera même proposée, donc le 23 mai de 18h à 23h pour ceux qui veulent vraiment participer à toute la soirée de la ville de Groslay. Rendez-vous donc au théâtre de Verdure de la Butte Pinson à proximité des jardins partagés. Là encore, si vous voulez en savoir plus, c'est très simple. Vous cliquez sur Fête de la nature.

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1: Et nous arrivons au terme de l'émission. Alors pour moi, de vous rappeler la citation de Charles Darwin, les espèces qui survivent ne sont pas les espèces les plus fortes ni les plus intelligentes, mais celles qui s'adaptent le mieux au changement. Merci encore à Francky pour la technique. Très belle journée à vous sur les ondes d'IDFM Radio. On se retrouve jeudi prochain, même heure, même endroit. Au revoir.
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0: Bonjour à toutes et à tous, c'est Christelle sur IDFM Radio. Je suis heureuse de vous retrouver sur votre émission Culture, les secrets de la servante. Nous sommes ensemble pendant 30 minutes, le temps de donner la parole aux artistes du spectacle vivant. Aujourd'hui, on va parler d'un rêve d'enfant, d'un oncle légendaire et d'une question que chacun d'entre nous se pose. Peut-on réaliser ses rêves à tout âge? Avec moi, dans le studio, les artistes du spectacle Dans l'ombre de Georges Donne. Alyosha Itovitch, co-auteur, metteur en scène et comédien, accompagné de Hélène Degy et Vanessa Cayolle, toutes deux comédiennes, et Pascal Faber, le collaborateur artistique sur ce projet. Bienvenue à tous les quatre au micro des secrets de la servante.
1: Eh ben, merci de nous accueillir.
2: Merci.
0: Alors, comme d'accoutumé, on va faire un petit tour de table quand même pour vous présenter. Hein, on va commencer par toi, Alyosha.
1: Ouais, oh. Oui, avec plaisir. voilà, Alyosha Itovitch, comédien.
0: Bonjour.
1: Voilà, que dire? J'ai commencé le théâtre à 10 ans dans une compagnie qui s'appelait Les Espiègles. On a fait pas mal d'Avignon, notamment, 6 années d'affilée.
0: Puis on a pu te voir aussi à la télé dans Balthazar.
1: Balthazar, oui, Astrid et Raphaël, où j'étais le père d'Astrid. Enfin, je le suis toujours, mais il est mort. Et voilà, oui, non, j'ai pas mal tourné pour la télé ces derniers temps.
0: Cinéma aussi?
1: Un petit peu, oui, des petits rôles par-ci par-là.
0: Bon, théâtre, comédie musicale, télévision, cinéma.
1: Oui, c'est vrai, j'étais dans Dirty Dancing l'année dernière.
0: Hey yes,
1: je faisais le père, le bébé, c'était cool.
0: On laisse pas bébé dans un coin.
1: Et surtout, j'ai fait aussi beaucoup La peur de Stéphane Zweig, mis en scène par Élodie Menant, où j'ai rencontré Hélène Degy, qui
0: Tout
1: fait,
0: à fait
1: maintenant partie du spectacle.
0: Super, donc là tu es co-auteur.
1: Oui.
0: Avec du coup Élodie Menant et Julia Dorval, c'est ça?
1: Tout à fait. Ouais. À 6 mains, on a fait ça.
0: Très bien. Et du coup, je laisse la main du coup à Hélène Degy qui prend la suite.
2: Oui, bonjour.
0: Donc toi, tu as fait des études de théâtre, hein,
2: tout à fait,
0: Lyon,
2: à Lyon, l'ENSAT, voilà. Et ensuite, en sortant de l'ENSAT, j'ai eu l'occasion de tourner pas mal pour la télé, pour des téléfilms, des séries, des choses comme ça.
0: Ah oui, on t'a vu dans Un si grand soleil.
2: Tout à fait.
0: Voilà.
2: et voilà, et ensuite aussi au théâtre, avec notamment en effet La peur, où j'ai rencontré Alyosha.
0: Et en parlant de théâtre, tu y es encore là?
2: En ce moment, je suis au Théâtre Le Pic, dans une pièce qui s'appelle Dessiner encore. C'est une BD que j'ai adaptée avec Salomé Villiers, qu'a mis en scène Georges Voraz. Et on est trois comédiennes, et voilà, on joue depuis le 31 janvier, et on a encore 6 dates jusqu'au 7 juin.
0: D'accord.
2: Et on vient au Festival d'Avignon également.
0: Ah oui.
2: Au Théâtre des Béliers à 13h40.
0: Ben, parfait, tout y est. Et donc, dans la pièce dont on va parler aujourd'hui, tu joues Florence, la femme de Daniel, c'est ça?
2: Oui,
0: Daniel, joué par Alyosha, du coup.
2: Exactement. Oui, la femme de Daniel qui ne comprend pas tout ce qui se passe, mais qui a un moment charnière de sa vie. Et tous les deux, d'ailleurs, dans leur couple, ils sont à un moment où vous avez envie que de grands événements se passent, un espèce de bouleversement qui pourrait les faire évoluer ensemble dans leur couple. Et c'est pas forcément évident tout le temps en couple.
0: C'est ça, ça serait.
1: Hein. Le couple, quoi.
0: Voilà, ça serait. Si c'était facile, ça serait. Vanessa.
3: Bonjour.
0: Bonjour. Alors Vanessa, pareil, t'as une formation pluridisciplinaire.
3: Ouais.
0: Courgette.
3: Ouais.
0: Hein, bah oui, Molière de la meilleure comédienne en 2024.
3: C'est vrai.
0: Déjà deux ans. Eh oui. Tu as aussi joué dans pas mal de pièces, hein, La Dame de chez Maxime, Juste la fin du monde, Le porteur d'histoire, et puis bien d'autres. Et puis là, tu sors de la comédie musicale. Parle-nous-en.
3: Ouais, je viens de finir Chicago, voilà. Au Casino de Paris, qu'on a joué pendant 6 mois. Je jouais Roxy Hart. Voilà. Donc c'est fini, ça se finit dimanche, et là, ça y est, je suis en créa. Ouais.
2: Ça y est.
3: Mais j'enchaîne avec la créa de Georges Donne, donc c'est plutôt joyeux d'enchaîner comme ça.
0: Super. Et donc, dans l'ombre de Georges Donne, toi, tu joues deux rôles, as deux personnages.
3: Ouais. Je joue Edwige, la maman du personnage principal, Daniel, et je joue Anna, qui va accompagner Daniel à réaliser ce rêve de danser.
0: Mm-hmm.
3: En gros.
0: la suite. Mmh. Restez connectés. Et Pascal.
4: Et bonjour.
0: Bonjour Pascal. Alors toi Pascal, tu es ce qu'on appelle un collaborateur artistique sur le projet.
4: Oui, mais en fait j'ai rencontré Alyosha moi sur Marie Tudor que je mettais en scène il y a
0: quelques années,
4: 2-3 ans, enfin le spectacle à 12 ans, mais bon voilà. Et puis le courant est tout de suite passé entre nous deux, c'est devenu un vrai ami maintenant. Et puis quand il m'a fait lire le texte et qu'il m'a dit ouais tu voudrais pas vu que je suis tout le temps sur scène t'occuper de moi et de mes comédiennes, j'ai fait banco. Donc il m'a parlé un petit peu de ce qu'il voulait, et puis ce qui est génial c'est qu'il me laisse la place de m'amuser pendant que eux s'amusent sur scène, moi je m'amuse dans mon fauteuil et puis je leur fais ah on essaye ça et puis on essaye et puis c'est cool, on s'amuse.
1: En général ça marche bien.
0: Enfin, en général. Tant mieux. Alors, pour parler de la genèse du projet, Alyosha.
1: Oui, c'est moi.
0: Georges Donne, oui. C'est vraiment ton oncle ? Suspense.
1: Oui, c'est vraiment mon oncle. Oui, c'est vraiment mon oncle. Si,
3: c'est vraiment. C'est pas vrai. Ouais. Non.

0: dis, c'est pour rendre hommage à mon oncle. Mmh. Ah, c'est qui ton oncle? Je dis, George Donne. Et là, elle fait, George Donne, c'était ton oncle.
1: Comme dans la pièce, en fait.
0: Exactement.
2: Fait.
0: Et je lui dis, bon, écoute, faut que tu lises la pièce, parce que, voilà. Et sur l'entrefait, Hélène arrive sortie de scène, et puis elles se disent, ah, ça serait bien qu'on trouve un spectacle ensemble, et tout, on n'a jamais joué ensemble, et tout.
2: C'est fou, ce hasard. C'est
0: ouais.
2: Incroyable.
0: Et puis je regarde Hélène, je dis, bah, en fait, tu vas lire la pièce aussi. Donc j'avais ma distribution, en fait. Voilà.
1: Eh ben, formidable. Ouais. Et alors, qui était George Donne?
0: Ah, George Donne, c'était un des plus grands danseurs du XXe siècle. C'était le danseur principal de Béjart pendant presque 30 ans.
1: Oui.
0: Ouais. Il a dansé énormément. Il a pratiquement dansé qu'avec lui, d'ailleurs. Il l'a rencontré, je vais pas raconter parce que c'est dans la pièce, c'est dommage, mais il l'a rencontré à 16 ans. Il a découvert l'univers de Béjart parce qu'il était en Argentine et il a vu ça. Il s'est dit, c'est ma danse, quoi, c'est ce que je vais faire. Et il a tout fait pour danser avec Béjart et il a réussi, quoi. Donc je parle beaucoup de ça dans la pièce, justement, cette réalisation qu'il a eue lui et ce courage qu'il a eu, parce qu'à l'époque, c'était pas aussi facile de voyager. Et voilà, il a voulu y aller, il l'a fait, il a réussi, quoi. Donc,
3: à 16 ans.
0: À 16 ans, oui, il était tout jeune. Ouais. Ouais.
1: Et alors, toi, ouais. Les relations, enfin, la relation que tu avais avec ton tonton, du coup, c'était...
0: Ben, on s'est pas beaucoup vu, parce que...

0: Dévoué à leur art, en fait. Il y a pratiquement que ça qui existe dans leur vie, la famille aussi, bien sûr, mais il y a une sorte de dévotion et ils avaient une présence hallucinante, une aura. On parle de l'aura, mais moi je la voyais réellement, quoi. Donc c'était assez impressionnant, ouais. Mm-hmm. Mais c'était autant une idole qu'une pression personnelle, par exemple. Et ça aussi, on en parle dans le spectacle.
1: Tu l'as à peine connu, tu l'as vu trois fois dans ta vie.
0: C'est tout le paradoxe d'être ouais. si peu présent et prendre autant de place. Voilà, c'est ça.
1: Et oui, d'être le neveu d'eux.
0: Le neveu d'eux, ouais, comme un fils d'eux, c'est toujours une pression particulière, personnelle, hein, même pas de l'extérieur. Enfin, les gens le font, mais sans s'en rendre compte. Quand on dit « Ah, t'es le neveu de Don », bon, pareil, j'en parle dans la pièce. Où, effectivement, tu disparais un petit peu derrière l'image du personnage qu'on connaît. Et je pense que les fils d'eux doivent le ressentir beaucoup, surtout quand t'es un artiste toi-même. Voilà.
1: Alors, tu cherches ta place et que tu cherches...
0: C'est ça. Alors, on a transposé ça dans le monde de la danse, parce que dans la dramaturgie, c'était plus évident de voir ça, un danseur qui voulait... Enfin, un gamin qui voulait être danseur, plutôt qu'un comédien comme moi, je voulais être comédien, c'est pas être danseur, donc c'était plus facile dans la dramaturgie de travailler là-dessus.
1: Mais donc, en tout cas, l'histoire, elle est personnelle, elle est inspirée de ta vie, en fait.
0: Oui.
1: Ok.
0: Ouais.
1: Donc tu as tenu à lui...
0: Je ne dirais pas ce qui est fictionnel.
1: Non.
0: Ce qui est vrai.
1: Très bien.
0: Ma maman était pas comme ça, mais c'était ma maman quand même.
1: Ah oui, ça c'est la note pour plus tard, pour ceux qui vont voir le spectacle,
0: oui.
1: qui vont rencontrer la maman.
0: Oui.
1: Donc du coup, tu as voulu rendre hommage à ton oncle par ce spectacle.
0: Oui.
1: Tu as voulu un peu remettre son nom en lumière.
0: Oui. Bah oui, parce que c'est vrai, quand j'en parle, même à des danseurs qui sont plus jeunes, ils ont pas forcément la référence. Je dis Georges Don, non, je sais pas. Je dis Béjart, ah oui, bien sûr. Je dis Nureyev, on dit oui, parce qu'il était directeur de l'Opéra de Paris et tout le monde le connaît en France. Mais voilà, après je cite le Boléro de Ravel, danser dans les uns et les autres.
1: Oui, on connaît pas forcément son nom, mais voilà. On a forcément vu des photos ou des vidéos tournées, ça c'est sûr.
0: Ouais, exactement. Et quand j'ai vu que dans le dictionnaire il n'y avait plus son nom à l'époque, il y a quelques années, quand
1: oui,
0: on utilisait encore un dictionnaire, hein, puisque maintenant on l'utilise plus beaucoup, mais j'ai eu un choc, quoi. Je me suis dit, waouh, ah ouais, donc ça disparaît facilement, en fait, les noms comme ça, les personnages mythiques, en fait. Voilà. Donc oui, ça fait très très longtemps que je veux faire un spectacle, enfin au moins une œuvre pour lui rendre hommage, et j'ai trouvé cette forme-là la plus appropriée. Voilà.
1: Ok, ne pas laisser cette figure sombrer dans l'oubli.
0: Ouais.
1: Voilà. Écoute, je suis heureuse que tu sois sur le plateau aujourd'hui, hein, parce que c'est aussi un peu le rôle des Secrets de la Servante, c'est d'éclairer les artistes qui nous font tous ces beaux spectacles. Alors, on va peut-être faire une petite pause musicale, mais on va rester dans l'ambiance du spectacle.
0: Ouais.
1: On va découvrir une création originale de Stéphane Corbin, c'est le compositeur du spectacle. Et il a écrit direct au plateau, au rythme des répétitions, c'est ça ?
0: En fait, on a travaillé tous les deux en amont, parce que moi j'avais une idée assez précise de ce que je voulais en mise en scène. Et on a beaucoup discuté, il a vu une lecture qu'on avait faite au Théâtre Michel avec les filles, donc c'est ce qui lui a donné envie, en fait, parce que quand je lui ai montré ça, il lui connaît très bien Georges Don, il connaît très bien Vanessa parce que c'est sa muse, et ils ont beaucoup travaillé ensemble, et il m'a dit, suite au visionnage de la lecture, en fait, il m'a dit je veux faire la musique, donc j'ai dit bah vas-y fais la musique, parce que moi j'adore ce qu'il fait. Et après, il s'est imprégné de cette lecture, il s'est imprégné de l'ambiance, et on a travaillé, on a fait beaucoup d'allers-retours, il m'a fait des propositions, j'ai dit non, j'ai dit oui, et on a construit comme ça...
1: Petit à petit,
0: ouais. Et puis encore aujourd'hui, hein, selon comment ça se passe au niveau des répétitions, je
1: dis,
0: ah, oui, je dis, tiens, tu peux me rajouter ça, on aimerait ci, on aimerait ça, voilà.
2: Donc, mais il va jusqu'à dire, rajoute-moi 9 secondes, quand même.
0: Ouais, voilà.
1: Mais c'est précis.
3: C'est pas il, c'est les timings, ouais.
0: Ouais, c'est les timings, ouais. Non, puis avec ce qui naît en fait dans le travail avec les filles, et puis c'est génial parce que ce que j'imaginais au départ au niveau du jeu, au niveau de voilà, je connais très bien Hélène, on se connaît bien dans le jeu en partenaire, pas en mise en scène parce que j'ai pas dirigé Hélène, mais je la connais très bien et je suis heureux comme un pape parce que c'est ça se passe super bien et qu'il y a une alchimie qui se passe avec Vanessa qui est complètement différente et qui apporte un truc formidable. Donc
1: ne dévoile pas trop, ne dévoile pas
0: non,
1: trop.
0: Non, je dis juste c'est formidable.

0: chanceuse.
1: Et avec moi, non.
2: Et Pascal.
1: Et quand même.
2: Et Pascal, ce qui est génial.
3: Entre deux granola.
2: Entre deux granola, parce qu'il mange beaucoup de granola, monsieur Pascal Faber. C'est mieux au granola, je ne sais pas. J'ai amené un paquet de granola et après, bah, on en a ramené.
3: Tout le monde s'y met, du coup.
2: Non, bah, avec Pascal, ce qui est génial, c'est qu'il va pouvoir faire des retours. C'est pas évident, c'est avec la place d'un collaborateur artistique, surtout que vraiment, je sais où je veux aller. Mais par contre, c'est en adéquation pratiquement, allez, à 95%, c'est en adéquation avec ce qu'on pense, qu'on veut, et donc c'est génial. Parce que j'ai plus qu'à me laisser porter, moi, en tant que comédien, avec les filles, de pas être dans un regard et extérieur et intérieur. Donc ça, c'est, non, franchement, je suis très content. Enfin, je sais pas ce que vous en pensez, les filles, mais.
4: Bon, bah alors, si tout le monde est content, on va écouter la musique et on va plonger
2: dans l'univers
4: du spectacle Dans l'ombre de Georges Donne. On écoute et on se retrouve juste après.

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1: De retour sur le plateau des secrets de la servante sur IDFM Radio, vous venez d'écouter une composition originale de Stéphane Corbin pour le spectacle Dans l'ombre de Georges Donne. Et moi, je suis toujours en présence des artistes de ce spectacle, Alyosha Itovitch, Hélène Degy, Vanessa Cayol et Pascal Faber. Alors, on a parlé un petit peu de la genèse du spectacle, on a écouté l'ambiance musicale. Est-ce que vous nous feriez pas une petite lecture de quelques petits extraits ?
2: Avec plaisir.
3: Ah, oui. Ah, on n'avait pas prévu.
1: Menteur. Okay. Vous écoutez ?
3: Ouais. Allez. Allez, c'est parti.
2: Donne.
3: Quoi ?
2: C'était ton oncle ?
3: Oui.
2: Non mais j'hallucine. C'est mon idole.
3: Ah, toi aussi.
2: T'es le neveu de Donne et tu me le dis pas.
3: J'ai rarement trouvé le bon moment pour dire que j'étais le neveu de Donne.
2: Oh, mais c'est énorme, le neveu de Donne. Et moi qui suis là, en train de faire mes petites blagues à la con, non, mais je suis vraiment pas maline, hein. Alors que je suis en face du neveu de Donne. Oh, si tu savais ce qu'il m'a apporté, c'est grâce à lui si j'ai voulu devenir danseuse. Ah bon, un petit accident s'est mis en travers de mon ambition, mais bon, j'étais comme une folle. Quand j'allais le voir, j'étais comme hypnotisée, mon Dieu, mais c'est énorme. S'il n'y avait pas eu ce putain de sida, il aurait encore dansé pendant des années, c'est sûr. Oh, t'aurais même pu me le présenter. Mais maintenant que tu me le dis, mais oui, mais je le vois bien, t'es de sa famille, il y a comme une ressemblance. Mais c'est pas un hasard tout ça. Notre rencontre, le tour de magie, la soirée, c'est des signes. Peut-être même que c'est Donne qui nous réunit, il y a plein d'idées qui viennent.
3: Stop. Si tu peux arrêter ton monologue et me laisser tranquille, ce serait super.
2: Attends, faut qu'on parle.
3: Ah, il faut, tu perds ton pouvoir intérieur.
2: J'aimerais qu'on parle.
3: Mais j'ai pas envie là.
2: Alors une prochaine fois.
3: Mais on verra.
2: Le neveu de Donne.
4: Chérie ?
3: Oui ?
4: Téléphone ! Non mais c'est la télé ! C'est la télé !
3: Hein ? Quoi ? Allô ? Oui ? Pardon ? Non mais c'est une blague ou quoi ? Non, ça m'intéresse pas, non. J'ai pas le temps et je sais pas ce que je pourrais dire. Oui, j'entends bien, mais... Non, merci, désolé, au revoir.
2: C'était quoi ?
3: Rien. Une journaliste qui veut faire un documentaire sur Donne pour une émission de télé.
2: Ah bon ? Mais pourquoi elle t'appelle ?
3: Alors, il s'avère que mon père était son frère, et moi étant le fils de mon père, ça fait de lui mon oncle.
2: Merci pour ce petit cours de généalogie, mais ça ne m'explique toujours pas ce qu'elle voulait.
3: Elle voulait m'interviewer.
2: Et tu veux pas ?
3: Non, j'ai pas envie, non.
2: Bah ça va, c'est juste une interview. T'as vraiment quelque chose qui n'est pas réglé avec Donne.
3: Non, arrête.
2: Non, en fait, c'est super. C'est une super bonne idée, tu devrais le faire.
3: Non.
2: Et pourtant, ce serait super. J'ai eu une idée. J'ai dit à tout le monde que le neveu de Georges Donne allait danser pour la soirée de l'association.
3: T'as pas fait ça ?
2: Non, j'ai pas fait ça.
3: Ah.
2: Mais je compte le faire.
3: Mais pourquoi ?
2: Mais pour ramener du monde. Si on crée un véritable événement autour de toi et de Donne en rajoutant la danse, on va pouvoir faire venir un max de gens et je suis sûre qu'on va lever encore plus de fonds pour l'association.
4: Il n'y a pas de hasard. Mon psy me dit toujours, nos souvenirs ne sont pas nos ennemis. Lutter contre eux nous empêche d'avancer.
2: Tu refuses ton passé, Daniel.
3: On va pas recommencer.
4: Mais il y a un vide en toi. On pourra pas avancer si t'acceptes pas de te confronter. Ça ne peut que nous aider et j'ai besoin que tu sois heureux. Alors vas-y.
2: T'as la chance d'avoir quelqu'un de connu dans ta famille.
3: La chance, j'ai rien demandé, moi.
2: Bah encore mieux, ça t'est tombé dessus. Bon, on y est bien d'accord que tu as déjà tâté du chausson.
3: C'est loin tout ça.
2: Mais t'en meurs d'envie. Et je le sens là, ça te chatouille les orteils. Et je peux t'aider à y arriver. Je peux devenir ton béjard à toi. Oui, c'est ça. Donne a eu Maurice et toi tu auras Anna.
3: C'est un peu prétentieux, non ?
2: Je vois pas ce que tu veux dire. Si tu t'en donnes les moyens, t'as quelque chose de beau à faire. Pense à Donne.
4: T'as peur de quoi ? Tu dois découvrir ce qui bloque au fond de toi.
2: Le non, tu l'as déjà. Ce que tu risques, c'est le oui.
4: Le pire dans la vie, c'est de laisser le passé étouffer le présent.
2: Le pire dans la vie, c'est d'avoir l'opportunité de réaliser ses rêves et de leur dire non.
3: Bon, stop.
4: On n'en dira pas plus.
3: Non.
1: Génial, merci à vous trois.
3: Avec plaisir.
1: Bon alors, l'histoire de ce spectacle.
3: Ouais.
1: On a Daniel, qui 30 ans après avoir décidé de d'arrêter la danse, en fait, parce qu'il voulait plus en entendre parler, parce qu'il était toujours dans l'ombre, justement, de Georges Donne, ben là, il est rattrapé par son rêve.
3: Un petit peu, ouais. Avec la rencontre d'Anna, notamment, qui va peut-être le mettre sur son chemin de...
1: En tout cas, elle est bien motivée. Hein.
3: Elle est très...
2: Elle est persuasive.
3: C'est persuasive, ouais. Mais après, est-ce qu'il va y arriver, est-ce qu'il va pas y arriver? Voilà, c'est tout le sujet du spectacle, savoir s'il peut se réaliser et réaliser ses rêves d'enfant à son âge aussi. Voilà.
1: Et alors, pendant tout le spectacle, on a Don qui apparaît à Daniel comme un fantôme, en fait, comme un guide.
3: Ouais, c'est des moments très importants du spectacle parce que ça ça montre en gros l'état intérieur de Daniel ou l'évolution de son personnage à travers ces images-là. Et il interagit beaucoup aussi. Il y a des chorégraphies qui se font entre la vidéo et Daniel et aussi
1: plusieurs arts. Du coup, on a la musique, on a la danse hein, forcément, et on a aussi tout ce qui est la partie vidéo avec la lumière, la mise en scène, enfin la scéno, tout.
3: Ouais, c'est un spectacle, quoi.
1: Ouais.
3: Il y a de la magie aussi. Il y a un tour de magie. Aussi. Voilà, une petite surprise en plus voilà, qu'on fait avec Vanessa. On s'éclate bien à faire ça. Ouais.
1: Et alors, la scéno, comment vous avez travaillé dessus?
3: Ben écoute, je voulais quelque chose d'assez mouvant, un peu comme une chorégraphie, que les mouvements de décor puissent se faire un peu comme de la magie en fait, qu'on puisse définir des espaces différents assez rapidement. Donc tout est sur roulette. Et voilà, et comme les projections, je voulais pas que ce soit un écran plat en fond de scène, je voulais que ça fasse partie du décor aussi, donc c'est projeté sur ces murs en fait. Et c'est dans un atelier, l'atelier de Daniel, puisque lui il est dans le bâtiment, il est très loin de l'univers artistique qu'il avait avant, quoi, jusqu'à ses 15 ans. Donc c'est un peu grillé, un peu voilà, comme on imagine, brut, voilà, quelque chose de brut.
1: Un peu obscur.
3: Un peu obscur, ouais, et puis de là naît autre chose, et puis les espaces se meuvent, je me disais qu'il y avait un problème.
1: Merci, cher collaborateur.
3: Ouais, tu vois, heureusement qu'il est là. Se meuvent au fur et à mesure. Bouge, oui, voilà, tu vois, c'est plus simple. C'est plus Anna, ça. Oh, bon, allez, on bouge, on y va. Donc voilà, quoi.
1: Donc Daniel est un peu perturbé par tout ce qui lui arrive, en fait. Il comprend pas trop ce qui se passe, et d'un autre côté, il a son rêve, il a envie de se réaliser, il se cherche, il doute. Anna est là complètement euphorique, j'ai envie de dire.
2: Dynamique.
1: Et voilà. Dynamique. Et puis sa femme, elle oscille.
5: Elle rêve d'autre chose.
3: Ouais.
1: Eh oui.
2: Elle rêve d'autre chose pour eux, pour leur famille. Et c'est vrai que quand on ne vient pas du tout du milieu artistique, ça peut paraître tout un monde qui est un peu lointain, inaccessible, qui fait pas du tout partie de son univers proche. Donc la danse, pour en tout cas pour sa femme, c'est quelque chose qui fait partie du folklore familial, mais pas du tout du concret de leur vie.
1: Et puis il y a aussi la maman du coup de Daniel.
3: Ouais.
1: Alors la maman de Daniel, elle est assez crue aussi, hein. Elle remet un peu, voilà.
2: Ouais. Non, je pense qu'elle aime très très fort son fils, mais elle est
5: maladroite.
2: Maladroite et fan de Don, et je pense que Don prend beaucoup de place dans sa vie, quitte à peut-être sans s'en rendre compte oublier un peu son fils, Daniel.
1: Eh oui. Alors, la thématique universelle, oser se réaliser.
3: Eh oui, la réalisation de soi, c'est assez universel.
2: À n'importe quel moment de sa vie,
1: oui. Quel que soit l'âge.
3: Quel que soit l'âge et quelle que soit la réalisation, parce que là on parle d'art, mais ça peut être dans plein de domaines différents. Moi j'ai fait pas mal de bâtiments dans ma vie et j'ai rencontré énormément de gens dans le bâtiment, du coup, parce que tu rentres chez les gens dans leurs appartements. Oui, c'est vrai. et du coup, tu rentres chez les gens, ils te parlent le matin parce qu'ils ont envie de parler. Souvent, des personnes âgées qui parlent beaucoup. D'ailleurs, on perd beaucoup de temps sur le chantier. mais du coup, ils souvent me disaient, mais moi, c'est pas ça que je voulais faire. Et souvent, ils te racontent ce qu'ils voulaient faire. Donc, je vais pas dire qu'ils passent à côté de la vie, mais au moins qu'ils passent à côté de leur réalisation personnelle. Et je trouvais ça que c'est un thème tellement important, la réalisation de soi, que dans ce spectacle, ça apparaît beaucoup. Ouais. Au-delà de l'hommage, au-delà de Don, au-delà de l'histoire de Don, quoi.
1: Il est plus facile d'abandonner ses rêves que de les réaliser, c'est sûr.
3: C'est vrai. C'est une phrase connue, non ?
1: Eh oui. Et donc, ce spectacle, Suspense, il faudra aller le voir.
3: Ouais.
5: Et ça reste une comédie, il faut le préciser.
3: Oui, c'est vrai, t'as raison.
1: Oui, c'est vrai.
3: Putain, à chaque fois on oublie, mais c'est vrai. Non, c'est une comédie,
5: parce qu'on
3: c'est
5: parle
3: drôle.
5: De danse, c'est un spectacle de théâtre avant tout, et une comédie à la fois sentimentale, douce, onirique, mais ça reste une comédie de base.
1: Pascal, t'as vraiment bien fait de venir.
5: Mais alors, faut bien que je serve à quelque chose.
6: T'étais en train de nous dire, mais moi je sais pas où est-ce qu'on le voit ce spectacle.
5: Mais vous le verrez à partir du 8 juin pour une date exceptionnelle au Théâtre Saint-Georges à 20h.
1: Parfait.
5: Le 19 juin en première avignonnaise, et pas avignonesque, au Théâtre des Roseaux Teinturiers, et à partir du 3 juillet à 16h40 au Roseaux Teinturiers jusqu'à la fin du festival.
1: C'est ça, génial.
3: C'est bien, il est bien.
1: Et il a fait mon job. Formidable. Donc les actus, on les répète, 8 juin au Théâtre Saint-Georges à Paris à 20h. Et puis après sur Avignon, le 19 juin pour une avant-première. Et puis ensuite pendant tout le festival, du 3 au 25 juillet à 16h40 à la Factory Roseau Teinturier.
3: Ouais, les relâches les jeudis.
1: Super. Information importante.
3: N'allez pas le jeudi. Ne venez pas le jeudi. Nous ne serons pas là.
1: C'est déjà la fin de notre émission. Merci à Alyosha, Hélène, Vanessa et Pascal d'avoir accepté mon invitation.
6: Merci à toi.
1: Dans l'ombre de Georges Donne, de l'obscurité à la lumière, il n'y a qu'un pas et vous venez de nous donner envie de le franchir. Rendez-vous le 8 juin au Théâtre Saint-Georges à Paris et cet été à Avignon du 3 au 25 juillet à la Factory. Merci à Francky pour la technique. Merci à IDFM de nous diffuser. Vous pouvez réécouter cette émission en podcast sur le site internet d'IDFM Radio à la page des secrets de la servante. On se retrouve samedi prochain à 16h et d'ici là, rêvez, réalisez-vous et consommez de la culture.

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C'était Saint-Germain sur IDFM Radio avec Soflute. IDFM Radio, tous les samedis, vous écoutez les tubes oubliés de la dance music, les tubes clubbing, avec maintenant Punk Division.

Depuis une heure, vous avez pu danser avec nous, comme chaque samedi soir, 22h, 23h, les tubes clubbing, les tubes oubliés de la dance music. Dans un instant, on va continuer, autre ambiance, avec DJ King Flo pour une heure de mix, 23h, minuit. Nous nous quittons avec Armand Vandelden.

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Le groupe Salazar avec Never Gonna Let You Go en 1980. Bonsoir à tous, merci d'être avec nous, c'est Bertrand. Je suis ravi de vous retrouver sur IDFM Radio. Comme tous les mardis soirs, on est ensemble pour deux heures de funk jusque minuit avec des bons souvenirs des années 80. Les années 80 autrement, pas que ce qu'on vous diffuse ailleurs, mais ici on vous diffuse des choses que les autres ne veulent pas diffuser ou ne connaissent pas tout simplement, ou alors ont oublié, mais nous on les a pas oubliés et on vous les diffuse tous les mardis soirs 22h minuit, et on vous les rediffuse également le samedi soir dans la nuit de samedi à dimanche, le week-end entre minuit et 2h du matin. Et c'est parti donc pour ce Masterphone en ce 19 mai. Soyez les bienvenus à bord. Direction l'année 82 pour commencer, donc avec Paradise, Stop and Think. Juste après, on écoutera le groupe Schoolboys en 81 avec le Burning Up. Et puis Change, extraordinaire groupe des années 80 que personne n'a oublié. En 83, ce sera Don't Wait Another Night. Belle soirée avec nous jusque minuit.

Le groupe Change en 1983 avec Don't Wait Another Night. Juste avant, c'était les Schoolboys avec Burning Up en 81 et Paradise Stop and Think en 82 sur IDFM Radio à bord de votre émission Funk du mardi soir 22h minuit, le Master Funk. Vous avez fait le bon choix côté station puisque ce soir il y a des titres que les autres ne jouent pas et vous allez découvrir par exemple Rick James, You Turn Me On ou encore Attitude, I When I Get To Know You Better en 83 et tout de suite un classique de l'année 83 également, c'est Jay-Z D avec Galant Love. Ça avait pas mal tourné en radio ça à l'époque, et bien on vous le rediffuse ce soir et on vous le repropose dans ce Master Funk en ce 19 mai. Belle soirée, merci d'être avec nous.

une belle soirée, c'est ce qu'on vous souhaite à l'écoute d'IDFM Radio avec Rick James à l'instant dans le Master Funk You Turn Me On. Juste avant Attitude avec I Wanna Get To Know You Better en 83 et de la même année JZD, grand classique, le Get On Up. On reste en 83 avec Maxine Singleton, You Can Run From Love. Juste après on écoutera le groupe Surface et puis Confunction également au programme du prochain quart d'heure avec Say I'm Your Lover, If I'm Your Lover précisément en 83 toujours, extrait de l'album Piment avec cette fourchette qui se plante dans ce piment chaud sur la pochette de ce Confunction de 83. Belle soirée, n'hésitez pas à nous contacter par idfm98.fr si vous voulez les coordonnées et les références des disques qu'on vous diffuse tous les mardis soirs et samedi également, puisque la rediff est là, dans la nuit de samedi à dimanche, minuit 2h.

Le son de 83 dans le Master Funk avec le Confunction, If I'm Your Lover, juste avant c'était Groove Surface. Et Maxine Singleton au programme avec You Can Run From Love en 83. Pour rejoindre le milieu de l'émission, déjà 23h pour le mardi soir, 1h du matin pour la nuit de samedi à dimanche, Lizzie The Girls Are Out. Et juste après, on écoutera Teresa Hightower avec Trust My Love en 82.

ça fait partie des pépites des années 80 qu'on retrouve comme ça au détour de disques ou en fouillant dans les bacs. C'était Teresa Hightower avec le Trust My Love en 82 et juste avant Sleazy avec The Girls Are Out. Merci d'être avec nous, c'est Bertrand, je suis ravi de vous retrouver et de vous accompagner surtout tous les mardis soirs 22h minuit sur IDFM Radio 98FM au nord de Paris, partout en Ile-de-France grâce au DAB+ et sur internet évidemment IDFM98.fr avec encore une heure de funk pour vous accompagner comme ça le mardi soir. Si vous voulez avoir des renseignements et les coordonnées des disques qu'on vous diffuse, n'hésitez pas à nous contacter sur le site idfm98.fr et je vous propose sans plus tarder de démarrer cette

belle soirée sur IDFM Radio avec les Brooklyn Brooks and the Queens Band, les BB and the Q Band avec Imagination en 82, Windjammer au programme du dernier quart d'heure avec Tossing and Turning, Maxi de 84 et Confection avec Already in Love, son de 2012. On poursuit la soirée tranquille au son du funk, le bon si possible, avec Smoke City Life of the Party en 85, Houston également, Riches 45 tours de 83 et voici Freddie James. C'est Jesse Franklin, son nom de scène, mais en fait c'est Freddie James. Don't Turn Your Back on Love, avec une magnifique pochette. Il tourne le dos au TGV, et à l'époque le TGV, en 82, il était orange.

le funk du mardi soir sur IDFM Radio avec Smoke City, Life of the Party à l'instant en 85. Juste avant, c'était Houston avec Roaches en 83 et Freddie James alias Jesse Franklin pour Don't Turn Your Back on Love, souvenir de 83 précisément. J'avais dit 82 mais non, c'est 83. Direction les années 80, évidemment on y est en plein dedans et on est en 85 maintenant avec The 3 Degrees, This is the Time, This is the House version maxi. Juste après, ce sera Gladys Knight on the Pipes et puis Gemini, Ends No Love sur IDFM Radio.

Colors avec Pay Me Back My Love en 86. Juste avant, c'était Gemini avec Ain't No Love Better Than Your Love en 81. Gladys Knight on the Pipes, extrait de l'album Vision pour Don't Make Me Run Away. Et de Three Degrees pour This Is The House, version maxi en 1985. C'est déjà la fin de ce Master Funk. Rassurez-vous, on se retrouve la semaine prochaine, même endroit, même heure, à partir de 22h le mardi soir sur IDFM Radio 98 FM au nord de Paris, partout en Ile-de-France grâce au DAB+. Et puis merci vraiment de votre écoute sur internet idfm98.fr. Il y a les podcasts qui sont là pour vous quand vous le souhaitez, où vous le souhaitez. C'est ça qui est assez pratique avec les podcasts, c'est qu'en fait on peut en profiter vraiment quand on veut. Voilà, c'est comme ça. Je vous donne rendez-vous la semaine prochaine. On se quitte avec 3 million I've got the hot for you maxi 284 qui va nous emmener jusqu'à la fin de l'émission. Belle soirée, belle nuit, à la semaine prochaine. Bye bye. Yeah.